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1: Avec Sahdi Bambark, bonjour. Les membres de la Commission des droits et des libertés au sein de l'Assemblée des représentants du peuple ont poursuivi hier l'examen d'une série de projets de loi relatifs aux associations, à la protection des données personnelles et à l'amendement de certaines dispositions du Code de la nationalité. Lors de cette séance de travail, les membres de la Commission ont insisté sur la nécessité de réexaminer la loi organique relative à la haute autorité indépendante de la communication audiovisuelle, la AICA. Toujours à l'ARP, le président de la commission de règlement de l'administration, de la numérisation, de la gouvernance et de la lutte contre la corruption à l'Assemblée des représentants du peuple, Sami Rais, a mis en avant hier la détermination de l'institution législative à suivre les transformations numériques et les technologies accélérées, notamment dans le domaine de l'intelligence artificielle et sa mise à profit pour améliorer le rendement parlementaire et la qualité du travail législatif et de contrôle. Le ministre, ou plutôt la ministre des Finances, Meshketsel Slem Khaldi, a annoncé le versement imminent des augmentations de salaire accompagné des rappels rétroactifs pour les premiers mois de l'année 2026. Selon les textes publiés, les montants des augmentations mensuelles sont fixés par grille professionnelle, 120 dinars pour les sous-catégories A1, A2, entre 100 et 105 dinars pour les catégories A3 et B et 90 dinars pour les autres catégories. Ces majorations connaîtront une progression échelonnée en 2027 et 2028. Elles s'appliquent automatiquement aux pensions de retraite selon le même calendrier. Le ministère de l'Éducation a annoncé l'ouverture d'un concours externe sur épreuve visant à recruter des psychologues au sein des administrations publiques, conformément à un arrêté publié hier au Journal officiel de la République tunisienne. Le nombre de postes à pourvoir est fixé à 26. Plus de 200 chercheurs, dirigeants d'entreprises, responsables d'organisations internationales, institutions financières, organisations professionnelles, sociétés civiles, étudiants et médias venus de plus de 15 pays prennent part aux travaux de la 26e conférence annuelle de l'Académie africaine des affaires et du développement tenue pour la première fois en Tunisie. Cette rencontre de 3 jours met en lumière les dynamiques africaines de transition durable, les mutations organisationnelles et économiques et les coopérations interrégionales qui façonnent l'avenir des affaires et du développement sur le continent africain. Le ministre des Affaires étrangères, de la Migration et des Tunisiens à l'étranger, Mohamed Ali Nafti, s'envolera aujourd'hui au Caire pour participer à une réunion ministérielle trilatérale Tunisie-Égypte-Algérie consacrée à l'évolution de la situation en Libye. Cette rencontre de haut niveau organisée à l'invitation du chef de la diplomatie égyptienne réunira également le ministre des Affaires étrangères algérien Ahmed Attaf afin d'accompagner les parties libyennes vers une solution politique consensuelle capable de préserver l'unité, la sécurité et la stabilité de leur pays. Dans le monde, le président iranien Masoud Pezeshkian a affirmé que toutes les options restent ouvertes pour mettre fin au conflit. C'était dans un message publié sur X. Téhéran a toujours respecté ses engagements et exploré toutes les pistes pour éviter la guerre, a-t-il déclaré, soulignant que le respect mutuel dans le cadre de la diplomatie est bien plus sage et plus durable qu'un conflit. Fin de ce flash, prochain rendez-vous avec les infos à 8h.

À toutes et à toutes, à tous, excusez-moi, excellent réveil sur la plus belle des radios RTCI, bien sûr. Mehdi Hawaz devant le micro, Tarek Idrissi à la réalisation technique, Sofiane Benjima à la réalisation digitale. Jeudi 21 mai, il est 7h07 et on est avec vous jusqu'à 10h. La matinale vous accompagne avec de la faute, des chroniques, des idées, de la bonne humeur et surtout ce regard ouvert sur le monde qui nous rassemble chaque matin. Voici le programme de votre matinée aujourd'hui sur RTCI à 7h15, les aventuriers avec Aïssam Malzourk et à 7h30, le focus enfant avec le docteur Mouaz Chérif. À 7h57, le vrai du faux de Donia Chéouch pour démêler l'actualité et les idées reçues. À 8h05 au jour le jour avec Hatem Bouriel. À 8h30, Ecodico avec Mandelzid pour comprendre simplement l'économie. Et finalement, à 9h30, la boîte à outils avec Sahla Boujelben. Et puis aujourd'hui, je reçois également deux invités pour revenir sur les temps forts d'une journée riche en échanges et en perspectives autour du leadership féminin et de l'entrepreneuriat. Le docteur Zain Belkhiraï, médecin, radiologue et secrétaire général de l'AUGO, ainsi que Kauthar Dira, membre de la Chambre nationale des femmes chefs d'entreprise en charge des relations internationales et institutionnelles. Ensemble, nous reviendrons sur les enseignements de cette rencontre, ces enjeux et les perspectives à venir. Merci de commencer votre journée avec nous. La matinale, c'est maintenant sur RTCI. Tout de suite, Jacques Brel.

Aujourd'hui, André Malraux, deuxième partie. Nous avions commencé hier à vous présenter André Malraux, à la fois aventurier, grand écrivain, ministre de la Culture sous De Gaulle, sans oublier son profil de grand critique et historien de l'art. André Malraux a commencé sa carrière d'aventurier en commettant des vols archéologiques importants dans le complexe archéologique d'Angkor au Cambodge, avant d'être jugé pour ce délit, mais sa vie intellectuelle sera foisonnante car il est éditeur, directeur artistique, écrivain, auteur entre autres du roman Les Conquérants qui raconte la guerre civile chinoise de 1925 entre communistes et nationalistes. À cette époque, il fréquente les grands noms de la littérature et de la peinture de son temps et voyage beaucoup en Europe, en Asie, mais aussi au Moyen-Orient et en Afrique du Nord. En 1930, Malraux édite les Calligrammes de Guillaume Apollinaire et voyage en Inde, au Japon et aux États-Unis. Son nouveau roman, La Voie royale, rappelle son expédition du Cambodge. En 1931, il organise une exposition remarquable d'œuvres artistiques grecques et bouddhiques à la galerie de Gaston Gallimard, la galerie de la Nouvelle Revue Française. Pour alimenter cette galerie en œuvres inédites, Malraux voyage en Chine, au Japon, à Hong Kong, en Birmanie, Singapour, Malaisie et visite Ispahan, l'Inde et l'Afghanistan. Il n'est pas impossible que Malraux ait utilisé des moyens peu légaux pour importer ses œuvres. Son œuvre maîtresse, La condition humaine, inspirée par les événements et les massacres de Shanghai en 1927 et publiée en 1933, obtient le prix Goncourt et connaît un immense succès. Entre 1933 et 1934, Malraux se rapproche des communistes et dénonce la montée du nazisme. Il se rend même en Allemagne pour rencontrer les dignitaires nazis sans qu'il puisse les voir. Au mois de mars 1934, il part avec le capitaine Édouard Cornillon Molinier explorer en avion le site légendaire de Ma'rab au Yémen où serait située la capitale de la reine de Saba. À leur retour, ils sont accueillis en Éthiopie par l'empereur Haïlé Sélassié. Il part avec sa femme l'été de la même année en URSS où il assiste au congrès des écrivains soviétiques et y prononce un discours pour l'émancipation des ouvriers, mais où il prend ses distances avec la doctrine esthétique du réalisme socialiste. Il reviendra dans ce pays en 1936 pour y rencontrer l'écrivain Maxime Gorki et pour travailler avec le grand cinéaste Sergei Eisenstein sur une adaptation cinématographique de son roman « La condition humaine ». Lorsque la guerre civile éclate en Espagne en 1936, Malraux prend l'avion pour Madrid et s'engage auprès des Républicains en fondant une escadrille internationale composée d'une vingtaine d'avions de combat qu'il va lui-même commander sous son nouveau grade de lieutenant-colonel, puis comme colonel, grade que lui accordent les Espagnols. Malraux fait preuve d'un grand courage en combattant les franquistes à Madrid, Guadalajara, Teruel, Tolède, Olmedo, Medellín et Malaga, effectuant 65 missions aériennes. Il part en février 1937 aux États-Unis et au Canada pour une tournée de conférences destinée à recueillir des fonds pour les Républicains. Sur son expérience espagnole, il écrit son roman « L'Espoir », publié fin 1937 et réalise un film « Espoir, Sierra de Teruel », tourné à Barcelone, Tarragone et dans la Sierra de Montserrat, dans des conditions très difficiles. Début 1939, Malraux et son équipe sont même obligés de quitter l'Espagne pour terminer le tournage en France. Le film sera interdit dans ce pays à la demande de Philippe Pétain, ambassadeur de France auprès de Franco. La suite de la vie de Malraux, demain sur RTCI.

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3: Bienvenue à toutes et à tous, c'est Focus Enfant, Moaz Cherif, bonjour.
4: Bonjour Raphaël, bonjour à tous les petits citoyens tunisiens.
3: Téléphone, tablette, réseaux sociaux, difficile à gérer, surtout en période scolaire. Faut-il interdire totalement les écrans pendant les révisions ou apprendre à les encadrer?
4: Alors ça dépend des habitudes des enfants. Quand on est addict, il faut avoir le même comportement qu'avec toutes les addictions. La privation de son objet d'addiction va créer une situation de manque et croyez-moi, vous les privez de leur téléphone, ils seront incapables de se concentrer sur quoi que ce soit. Donc c'est contre-productif. Réguler, ça veut dire enlever l'angoisse du manque et de la perte de son addiction en mettant des rythmes répartis sur la journée pendant lesquels l'enfant peut reprendre son smartphone ou sa tablette. Donc ça diminue d'abord l'angoisse, ça lui permet d'avoir une meilleure concentration sur le travail qu'il est en train d'exécuter. Et par la suite, il y a la satisfaction de pouvoir se récréer un petit peu et se brancher, se connecter. Peut-être même consulter ses camarades et voir où est-ce qu'ils en sont et où est-ce qu'il en est lui. Faire un petit peu le point, mais ne pas le laisser s'embourber de nouveau dans les réseaux sociaux et dans sa vie virtuelle. Faire des rappels à l'ordre pour qu'il revienne à la réalité. Donc, réguler la consommation des écrans pour pouvoir obtenir de meilleurs moments de concentration. Mais en même temps, cela ne suffit pas d'alterner entre les écrans et les révisions. Il faut qu'il fasse une activité sportive, il faut qu'il sorte, qu'il s'aère.
3: Justement.
4: C'est nécessaire.
3: Justement,
4: c'est l'équilibre entre tout ce qu'on est en train de dire pendant cette semaine, entre une alimentation équilibrée, des horaires de sommeil équilibrés, des activités variées et des moments de concentration qui est la clé de la réussite.
3: Et bien justement, Moaz Cherif, demain nous allons parler d'activité physique.
4: À demain donc.
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1: h 39 sur les ondes de Radio Tunis, chaîne internationale. Tout de suite, votre bulletin météo. Au nord, le temps sera généralement peu nuageux à ensoleillé, avec quelques passages nuageux près des côtes durant la matinée. Les températures maximales varieront entre 22 et 25 degrés, avec un vent de secteur nord soufflant modérément. La mer sera peu agitée sur les côtes nord. Au centre, temps stable et largement ensoleillé sur la plupart des régions du centre. Les températures seront comprises entre 24 et 28 degrés dans une ambiance agréable et printanière. Le vent restera modéré avec quelques rafales locales dans l'après-midi. Au sud, le ciel sera dégagé à légèrement voilé avec une hausse relative des températures, notamment vers l'extrême sud. Les maximales atteindront entre 29 et 34 degrés selon les régions. Vent modéré avec localement quelques tourbillons de sable possibles dans les zones désertiques. Le vent de secteur nord sur le nord et le centre plus faible à modéré ailleurs. La mer peu agitée à agiter au nord, peu agitée sur les autres côtes. Il est 7h40, restez avec nous, c'est la matinale d'RTCI.

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0: Bonjour. Certaines idées reçues ont vraiment la vie dure. La plupart nous ont été transmises par nos parents ou nos grands-parents et on se plaît à les transmettre à notre tour sans douter de leur véracité. Nous sommes légion à croire que quand on est fatigué, il faut rester couché. Alors vrai ou faux ? Eh bien c'est faux. La fatigue est toujours un signal d'alarme dont il faut rechercher médicalement la cause, notamment quand elle perdure ou survient brutalement sans raison apparente. Toutefois, même si cela semble paradoxal, rester couché chez soi n'est pas la meilleure idée. La fatigue est en effet souvent liée à une vie trop sédentaire. Le simple fait de marcher 20-30 minutes par jour stimule la régénération cellulaire, les défenses immunitaires et la production d'hormones euphorisantes, relaxantes et énergisantes. Sauf contre-indication médicale, bouger un peu au quotidien plutôt que se reposer beaucoup et entretenir la fatigue constitue donc une bonne parade au stress, aux infections, aux maladies métaboliques, source d'épuisement. Le mouvement aide aussi à mieux dormir, car l'activité à la lumière naturelle permet de recaler l'horloge biologique et favorise un sommeil réparateur. Bonne santé.
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5: Avec Slahdine Mbarek, bonjour. Les membres de la Commission des droits et des libertés au sein de l'Assemblée des représentants du peuple ont poursuivi hier l'examen d'une série de projets de loi relatifs aux associations, à la protection des données personnelles et à l'amendement de certaines dispositions du Code de la nationalité. Lors de cette séance de travail, les membres de la Commission ont insisté sur la nécessité de réexaminer la loi organique relative à la Haute Autorité indépendante de la communication audiovisuelle, la AICA. La Tunisie accélère le relèvement de ses ambitions climatiques dans sa troisième contribution déterminée au niveau national CDN 3.0, présentée aux acteurs du climat. Le pays annonce vouloir réduire l'intensité carbone de son économie de 62% à l'horizon 2035 contre 46,4% prévu d'ici 2030 en comparaison avec l'année de référence 2010. La chercheuse tunisienne Fatma Mouldi Darwez a décroché un brevet d'invention aux États-Unis dans le domaine du génie automobile, devenant ainsi la première femme tunisienne et arabe à obtenir une telle reconnaissance officielle dans ce secteur à l'échelle internationale. Cette distinction couronne le développement d'un moteur hybride innovant, capable de fonctionner avec quatre sources d'énergie, l'essence, le diesel, l'électricité et l'huile de friture usagée. Le ministère de l'Éducation a annoncé l'ouverture d'un concours externe sur épreuve visant à recruter des psychologues au sein des administrations publiques, conformément à un arrêté publié hier au journal officiel de la République tunisienne. Le nombre de postes à pourvoir est fixé à 26. Dans le monde, le président iranien a affirmé que toutes les options restent ouvertes pour mettre fin au conflit. Dans un message publié sur X, Téhéran a toujours respecté ses engagements et exploré toutes les pistes pour éviter la guerre, a-t-il déclaré, soulignant que le respect mutuel dans le cadre de la diplomatie est bien plus sage et plus durable qu'un conflit. Dernière information, la justice américaine a inculpé hier l'ex-président cubain Paul Castro, accusé du meurtre d'Américains en 1996, un développement spectaculaire vu comme un moyen de pression supplémentaire sur l'île communiste, appelé à choisir une nouvelle voie. Raúl Castro, frère du défunt Fidel Castro, l'ennemi juré de Washington, est accusé avec d'autres personnes de complot en vue d'assassiner des Américains dans une affaire remontant en 1996 lorsque deux avions civils pilotés par des opposants aux dirigeants cubains avaient été abattus, faisant 4 morts selon l'acte d'accusation. Fin de ce flash, prochain rendez-vous avec les infos à 9h.
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0: Bonjour à toutes et à tous. J'ai le plaisir de vous retrouver avec la complicité de Wafa Bouzaïda pour ce nouveau numéro d'Aujour le jour.
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0: Connaissez-vous Carnot ? Carnot était un président français et Carnot était aussi bien le nom d'un lycée à Tunis, le fameux lycée Carnot, devenu aujourd'hui le lycée pilote Bourguiba, qu'un nom d'avenue, effectivement, au Belvédère, l'actuelle avenue des États-Unis, s'est longtemps appelé avenue Carnot. Alors, de quel Carnot s'agit-il ? Il s'agit bien du président Sadi Carnot, et non pas de Lazare Carnot, qui lui est antérieur dans l'histoire. Carnot, le nom d'un lycée, le nom d'une avenue à Tunis, à retenir pour la mémoire.
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0: Nous allons nous intéresser à un verbe du vocabulaire tunisien qui renvoie aussi bien à la gourmandise qu'à la gloutonnerie et même à Gargantua. Effectivement, lorsqu'on parle de quelqu'un qui mange beaucoup, qui mange à satiété, qui est véritablement glouton, eh bien on dit « imahmah ». Et c'est joli cette répétition des deux syllabes « imahmah ». Quelqu'un qui mange beaucoup et il y a dans le son et dans l'appellation et la manière de dire une façon de rappeler un peu le fait d'ingurgiter rapidement, d'être glouton, imahmah. Imahmah, un verbe à retenir qui reste d'actualité parce qu'on l'utilise beaucoup, on dit de quelqu'un qu'il est mahmah, c'est-à-dire qu'il aime manger, mais qu'il aime bien et beaucoup manger. C'est pour cela que ce verbe très tunisien me fait penser aussi bien à Pantagruel qu'à Gargantua. À retenir donc le verbe imahmah qui nous renvoie à notre gloutonnerie.
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0: Notre chronique dédiée au nom de famille d'origine ottomane qui commence par l'adjectif kara passe aujourd'hui par le nom de Karabaka. Et bien sûr, les Karabaka sont nombreux dans la culture tunisienne, mais ils sont également nombreux en termes familiaux. Et cette lignée se poursuit aujourd'hui en Tunisie. Les Karabaka donc, ont donné des hommes de lettres, notamment, qui ont permis, au début du XXe siècle, d'animer la scène littéraire tunisienne. Et le patronyme Karabaka vit encore de nos jours, tout comme les autres patronymes que nous avons évoqués dans cette chronique, ceux de Kara Bourni, de Kara Biben ou encore de Kara Mousli. Regardez dans un annuaire téléphonique et vous verrez que les Kara sont relativement nombreux en Tunisie et sachez donc que ce patronyme a des origines ottomanes et précisément turques. À bientôt sur RTCI en vous invitant à cueillir le jour nouveau qui se présente.
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1: A comme augmentation salariale du SMAG. Notre pays étant essentiellement à vocation agricole, les salariés du secteur bénéficient également des augmentations salariales. Ainsi, le salaire minimum agricole garanti pour les travailleurs des deux sexes, âgés de 18 ans au moins, est fixé comme suit. Le salaire de base journalier s'élève à 21,366 dinars pour 2026, 22,400 dinars pour 2027 et 23,520 dinars pour 2028. Les ouvriers spécialisés touchent un supplément journalier sous forme de prime de technicité de 1,138 dinars en 2026, 1,195 dinars en 2027 et 1,255 dinars en 2028. Les ouvriers qualifiés toucheront un supplément journalier de 2,140 dinars en 2026, 2,247 dinars en 2027 et 2,359 dinars en 2028. Au-delà du SMAG de base, les travailleurs agricoles bénéficient de primes supplémentaires réglementaires que tout employeur agricole doit payer. Prime de campagne, 10% du salaire brut versé pendant les périodes de récolte, c'est le cas en ce moment de la récolte des céréales. Prime d'ancienneté, 5% du salaire journalier entre 3 et 6 ans d'ancienneté, 10% entre 6 et 9 ans, 15% au-delà de 9 ans. Prime de technicité spécifique, 20% pour les conducteurs de tracteurs, 15% pour les conducteurs de moissonneuses et ouvriers spécialisés et jusqu'aux 2/3 du salaire journalier pour les profils nécessitant une expertise approfondie, greffeurs, tailleurs de vignes, etc.
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Et demain...

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0: c'était Train avec Hail Soul Sister. Il est 8h46.
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0: La matinale, bien sûr, tous les jours du lundi au vendredi, hein, de 7h jusqu'à 10h du matin. On est avec vous, on vous quitte pas. J'espère que vous êtes bien réveillés avec nous. En tout cas, on vous accompagne jusqu'à votre destination. À partir de 9h, rendez-vous avec les infos. 9h30, c'est la boîte à outils avec Sahel Aboujelben. Et juste après les infos, eh ben, on va recevoir deux invités, hein, pour revenir sur les temps forts d'une journée riche en échanges et en perspectives autour du leadership féminin et de l'entrepreneuriat. Je recevrai la docteure Zainab El-Khilaya, médecin, radiologue et secrétaire générale de l'AUGO, ainsi que Kauthar Diera, membre de la Chambre nationale des femmes chefs d'entreprise en charge des relations internationales et institutionnelles. Et ensemble, nous reviendrons sur les enseignements de cette rencontre, ses enjeux ainsi que les perspectives à venir. Ça sera juste après 9h. Restez avec nous, la musique non-stop, hein, bien sûr, dans la matinale. On vous prépare une belle playlist, comme d'habitude, tout de suite, à chacun sa bohème de Grand Corps Malade. Merci.

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1: Présenté par Sahdine Bombark, bonjour. Les membres de la Commission des droits et des libertés au sein de l'Assemblée des représentants du peuple ont poursuivi hier l'examen d'une série de projets de loi relatifs aux associations, à la protection des données personnelles et à l'amendement de certaines dispositions du Code de la nationalité. Lors de cette séance de travail, les membres de la Commission ont insisté sur la nécessité de réexaminer la loi organique relative à la Haute Autorité indépendante de la communication audiovisuelle, la HAICA. La Tunisie accélère le relèvement de ses ambitions climatiques dans sa troisième contribution déterminée au niveau national, CDN 3.0, présentée aux acteurs du climat. Le pays annonce vouloir réduire l'intensité carbone de son économie de 62% à l'horizon 2035 contre 46,4% prévu d'ici 2030 en comparaison avec l'année de référence 2010. Cette nouvelle trajectoire marque une montée en puissance de la stratégie tunisienne de décarbonisation et s'inscrit dans l'objectif de neutralité carbone à l'horizon 2050. La part des énergies renouvelables dans le mix électrique tunisien a atteint environ 6% à la fin de l'année 2025, selon les chiffres officiels. Ce taux devrait progresser à 9% avec l'entrée en exploitation de plusieurs nouvelles centrales avant d'atteindre près de 10% d'ici la fin de l'année 2026. Wael Chouchen, secrétaire d'État chargé de la transition énergétique, a affirmé que la Tunisie est entrée dans une nouvelle phase de sa transition énergétique dans un contexte marqué par des défis qui ne sont plus uniquement techniques ou conjoncturels, mais désormais liés à la souveraineté nationale et aux choix stratégiques du pays. La Tunisienne Fatne Mouldi Drouez, chercheuse de son état, est la première femme tunisienne et arabe à obtenir un brevet d'invention aux États-Unis dans le domaine du génie automobile grâce au développement d'un moteur hybride innovant fonctionnant avec 4 sources d'énergie. En effet, cette technologie permet d'utiliser l'essence, le diesel, l'électricité ainsi que l'huile de friture usagée pour faire démarrer le moteur. Conçu à l'aide de l'intelligence artificielle et de l'analyse avancée des données, le moteur vise à améliorer le rendement énergétique tout en réduisant les émissions polluantes dans le respect des normes internationales. Dans le cadre des efforts visant à lutter contre la propagation du fléau de la drogue en milieu juvénile, les unités sécuritaires relevant du district de la Sûreté nationale de Babhar à Tunis ont réussi à démanteler un dangereux réseau de trafic de drogue à Lafayette, près du Belvédère, et à arrêter 2 individus impliqués dans la commercialisation de différentes matières stupéfiantes. Les contrats à terme sur le Brent ont dépassé la barre des 106 dollars le baril, tout en conservant l'essentiel du recul de près de 6% enregistré lors de la séance précédente. Selon les analystes, les marchés mondiaux du pétrole devraient rester tendus, les approvisionnements en provenance du Golfe Persique pouvant mettre près de 2 mois pour atteindre les marchés finaux. Fin de ce flash, merci de l'avoir suivi. Prochaines informations à 10h.

0: Eh oui, c'était Michael Bublé. 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
0: Et on est de retour, bien sûr, dans la matinale de RTCI, bien sûr. Et on va revenir et on revient sur une rencontre scientifique qui a placé l'humain au cœur du parcours de soins et qui a réuni médecins, experts, décideurs et acteurs de la société civile autour d'un enjeu majeur, la place du patient dans les décisions médicales en oncologie. La première rencontre scientifique de l'AOGO, l'African Alliance for Women's Global Health in Oncology, s'est tenue récemment à Tunis autour du thème « Décisions partagées en oncologie entre experts et patients ». Un événement qui a permis d'ouvrir le dialogue sur la prévention, le dépistage, l'accompagnement des patientes, mais aussi sur le rôle de la coopération entre monde médical, institutions et société civile. Pour revenir sur les temps forts de cette journée, ses enseignements et ses perspectives, j'ai le plaisir de recevoir Dr Zain Belkhiraya, médecin radiologue et secrétaire général de l'AOGO, et Kawthar Khdira, membre de la Chambre nationale des femmes chefs d'entreprise et membre du comité d'organisation en charge des relations internationales et institutionnelles. Bonjour à toutes les deux.
2: Bonjour.
3: Bonjour, merci.
0: Ça va ?
3: Ravi d'être là.
0: Matinale ?
2: Oui.
0: Alors déjà, quelques jours après cette première rencontre scientifique de l'AOGO, quel bilan faites-vous de cette édition et est-ce que l'engouement et la participation ont été à la hauteur de vos attentes ?
3: Alors franchement, nous sommes toutes très ravies parce qu'on a vu effectivement que l'intérêt que porte chaque dans sa spécialité est effectivement un intérêt qui est général,
0: bien sûr.
3: Qui suit la tendance scientifique actuelle et qui se place vraiment au centre pluridisciplinaire de la prise en charge du patient. Donc vivement des événements dans ce sens parce qu'on en voit l'intérêt et on voit aussi les limites qu'on a pu exprimer nous en tant que praticiens sur les nouvelles techniques de justement faire ce qu'on appelle cette décision partagée. C'est quand même une nouvelle notion dont on parle même sur le plan international actuellement en oncologie.
0: Quels ont été donc les moments les plus marquants ou les échanges les plus forts de cette journée ?
3: Alors, moi je citerai trois. Alors d'une, c'est la première annonce qu'on a faite, l'ouverture qui a été faite avec justement la Chambre nationale des femmes chefs d'entreprise où on a eu droit à un très très beau discours de partage et d'échange. Réellement, c'était très inspirant pour nous tous. Pourtant, la présence était essentiellement médicale.
0: Oui.
3: Mais on a vu ce brin de collaboration qui est effectivement très intéressant pour tout le monde. Donc, on a eu droit à ce beau moment d'échange et de signature de la convention avec la Chambre nationale des femmes chefs d'entreprise.
0: D'accord.
3: En deuxième lieu aussi, il est particulièrement la présentation de la première étude qui est faite par le professeur Nesrine Mejli concernant l'étude, la première étude faite par rapport à la décision médicale partagée en Tunisie. C'est la première étude qui a été faite en secteur public et privé, en allant vers le médecin et vers le praticien, et qui a donné des chiffres sur lesquels on va commencer à se baser par rapport à ces notions de décision médicale partagée. Et puis il y a aussi l'annonce...
0: Du partenariat
3: La signature, elle a été faite. D'accord. Ça, c'était ce que j'ai cité en premier lieu. Donc, il y avait trois points. Le troisième, c'était aussi les projets. Donc, l'appel à projets qui a été lancé pour l'AOGO et sur lequel il y a eu effectivement intégration de sociétés qui ont justement pu faire émerger un gagnant qui commencera effectivement son projet dans le cadre de la décision médicale en oncologie qui sera numérisée. C'est un très très beau projet qui a eu le premier prix. Donc je pense que c'est un peu ça, les éléments marquants.
0: C'est déjà pas mal.
3: Oui.
0: Pourquoi était-il important de mettre en avant la notion de décision partagée entre médecin et patient ?
3: Alors, d'une, c'est une notion qui prend réellement place actuellement dans la prise en charge, lors des consensus internationaux. Et vous savez très bien qu'en Tunisie, malgré qu'on dit qu'on est tiers-monde, mais notre médecine essaie de ne pas l'être. Donc, avec les moyens qu'on peut avoir, notre aspiration en tant que médecin n'a jamais été limitée à au viable.
0: Oui.
3: On veut le mieux. Mmh. Et quelque part, on veut aussi que ça soit upgradé selon les dernières notions récentes. Et on était très contents de nous voir alignés, par exemple, pendant notre journée, avec la journée d'oncologie à Vienne qui se tenait et qui parlait du même thème, effectivement. Donc, on s'est retrouvés à être quelque part dans une discussion qui mondialement prend place, qui est la décision médicale partagée, qui a des règles. Mmh. Et notre partenaire principal, dont on est fier, qui est la société MUS, qui est la société de soins palliatifs dirigée par le professeur en IGR, en Institut de Gustave Roussy, et le fait qu'il soit présent.
0: On peut ouvrir une parenthèse pour expliquer les soins palliatifs. Qu'est-ce que les soins palliatifs ?
3: Alors,
0: l'accompagnement du patient.
3: C'est l'accompagnement du patient au-delà du volet médical pour son bien-être, que ce soit post, généralement c'est après traitement ou en cours de traitement. Et qui actuellement commence à intégrer les soins intégratifs qui englobent également tous les aspects de vie non médicalisés autour du patient.
0: C'est aussi un accompagnement vers la fin de vie. Aussi.
3: Pas que. Non, pas que.
0: Mais aussi.
3: Absolument pas. C'est un des volets, on va dire, parmi les volets de la médecine palliative, c'est aussi le fait d'accompagner certains patients, certains patients dont l'épreuve, entre guillemets, la plus difficile, on n'a pas vraiment de soins à donner. Mais ce n'est pas ce qu'il y a de plus, ce n'est pas le point principal, on va
0: bien
3: dire.
0: Bien sûr, non, bien sûr. Quand vous alors, j'ai des questions à vous poser juste après, bien sûr, je sais que la Chambre nationale des femmes chefs d'entreprise ont joué un grand rôle, bien sûr, avec l'AUGO. Aujourd'hui, docteur, est-ce que les patientes sont réellement associées aux décisions concernant leur traitement? Réellement?
3: Pas toutes. Non. De toute façon, l'étude qui a été faite, elle montre les disparités qu'il y a. Nous, au point où on est content de voir qu'on est capable de marquer ou de pointer du doigt les manquements qu'il y a dans l'attitude.
0: C'est important.
3: C'est le plus important. Mmh. Alors, il faut quand même arrêter de dire que, on essaie quand même de voir ce qui est bien, mais l'important pour un médecin, pour un scientifique dans l'absolu, c'est de voir où seront les failles pour pouvoir les colmater.
0: Et comment faire évoluer justement la relation médecin-patient vers davantage d'écoute et de dialogue?
3: Effectivement. Donc la première phase, c'est aussi de voir nos chiffres, de voir où sont les divergences qu'il y a entre ce que propose le médecin et ce qu'entend le patient. Donc nous, la première remarque, par exemple, qu'on a eue par rapport à cette étude qui a été faite, c'est de voir que notre parole, en fait, elle n'est pas réellement perçue comme on l'entend.
0: D'accord.
3: La décision annoncée par le médecin n'est pas réellement comprise comme on pensait qu'elle était comprise. Et rien que voir ça, moi, je pense que pour toute personne qui est incluse ou qui s'est vraiment intéressée à ces résultats, il y aura forcément un changement d'attitude du médecin, en premier lieu.
0: Est-ce que les mentalités changent progressivement dans le domaine de l'oncologie?
3: Franchement, moi, je trouve que ces dernières années, elles changent énormément, aussi bien des jeunes que des moins jeunes. On voit aussi que la dynamique globale, qu'elle soit étatique, qu'elle soit politique, qu'elle soit privée, elle est vers cette notion d'intégration du patient, des sociétés civiles et des médecins pour une prise en charge.
0: Quels sont encore les principaux défis en matière de sensibilisation et de dépistage en Tunisie et en Afrique?
3: Alors, je commence. Bon, pour l'Afrique, on va dire que c'est plus simple comme réponse, mais beaucoup plus compliqué comme attitude.
0: Oui.
3: Donc, comme réponse, on va dire plutôt que c'est la disparition. Enfin, c'est très variable. C'est très variable, on en avait parlé. C'est très variable d'un pays à un autre.
0: Oui.
3: Donc, les besoins. La chose qui se dessine, par contre, c'est le fait que plusieurs pays, du moins avec lesquels on a eu des contacts, on est à peu près là à notre sixième site d'expérience sur l'Afrique. Les besoins sont en train d'être détectés et on voit qu'il y a des mouvements au sein des ministères de la santé. Donc, c'est-à-dire que généralement, c'est des attitudes qui émanent d'ordre national, d'ordre politique et une envie justement d'implanter un système de soins le plus adapté au milieu. Donc nous, en tant qu'alliance, à démarche partiellement continentale, on essaie effectivement d'apporter notre expertise ou notre aide dans des modèles ou dans des manquements qui sont avertis ou déclarés par les pays ou les structures avec lesquelles on est en parrainage. Donc, c'est vraiment variable, mais disons que le problème, il est beaucoup plus technique en Afrique.
0: Kaou Salahdi, alors, rappelez que vous êtes membre de la Chambre nationale des femmes, chef d'entreprise et membre du comité d'organisation en charge des relations internationales et institutionnelles. En tant que en tant que quel rôle joue, excusez-moi, la Chambre nationale des femmes chefs d'entreprise dans ce type d'initiative liée à la santé et à l'impact sociétal.
2: Merci beaucoup pour l'invitation. C'est toujours un honneur d'être sur les plateaux d'RTCI.
0: Merci, l'honneur est pour nous.
2: Merci, et d'autant plus, parler juste après Dr Berkhiria, c'est une grande responsabilité que nous saluons déjà pour l'initiative qui a vu le jour de manière très spontanée, comme l'a bien souligné. Parfois, on se retrouve à faire des choses qui sont aussi réalisées ailleurs et finalement, par le hasard des choses, on se retrouve autour d'une même thématique, autour d'un même sujet. Pour nous, ça a été le bien-être des femmes chefs d'entreprise. Donc le volet humain, le
0: bien
2: volet
0: sûr.
2: Social, in fine, nous sommes des humains. Et d'autant plus quand nous rentrons dans une certaine compétition avec les nouvelles technologies, avec l'IA, cette demande de performance continue, finalement, c'est 24 heures par jour et nous sommes des humains. Donc quand est-ce que, comme donc, le discours de notre présidente, Madame Berkhiria, ce jour-là, c'était malheureusement, on se rend compte que ça ne va pas le jour où on n'arrive plus à se lever de son lit. Et ça, oui, ça a fait résonance assez dramatique dans la salle. On se dit, mais c'est vrai. Donc il y a le volet prévention de notre côté, donc le rôle maintenant de la CNFCE et ce qu'on recherche vraiment à travers cette collaboration, c'est vraiment de sensibiliser les femmes chefs d'entreprise, les jeunes filles, nos confrères aussi, les hommes avec qui nous travaillons, enfin tout l'écosystème, à cette phase de prévention, disons. Donc il y a une certaine hygiène de vie à avoir et d'ailleurs nous avons assisté à la matinée, en matinée aux premières conférences et nous avons aussi assisté à la présentation des résultats. C'était très important de voir que parfois des gestes très simples, une simple hygiène de vie permet d'éviter de basculer vers une certaine période assez critique parce qu'après quand on parle, enfin quand on entend parler de ce que endurent les patients, il faut vraiment se poser les bonnes questions. Donc à notre niveau, c'est la sensibilisation pour arriver à faire réussir cette phase de prévention dont parlait Dr Belkhiria. Mettre en place des événements collaboratifs autour du sport. Donc, à la Chambre nationale, nous avons plusieurs comités. Le Green Business, nous essayons aussi de sensibiliser les jeunes filles et les femmes aussi avec nous au sport, au basket féminin. Nous avons aussi la commission, la Purple Commission, qui travaille énormément sur le bien-être des femmes chefs d'entreprise. D'ailleurs, nous-mêmes, au sein de la Chambre, nous avons élaboré une étude qui vient d'ailleurs, on vient à peine de clôturer le questionnaire et on est en cours de traitement des résultats. Nous présenterons aussi cette enquête courant juin autour du bien-être des femmes chefs d'entreprise. Qu'est-ce qui fait que leur quotidien, ce qu'elles endurent, ce qui va bien, ce qui ne va pas, la charge mentale, les enfants, le travail, le trajet pour aller au travail. Donc, c'est vrai, tout ça, c'est finalement, en fin de journée, ce sont des petites choses.
0: C'est des facteurs qui comptent,
2: qui font un stress que, après une certaine période, c'est le burn-out, c'est on craque, etc. Et donc, donc cette initiative est née de une dynamique autour du bien-être et de la santé.
0: Est-ce que la coopération internationale et institutionnelle est aujourd'hui indispensable pour faire avancer les questions de santé publique?
2: Bien sûr. Déjà, l'idée, vraiment, c'est que d'abord, on s'inspire de part d'études donc, qui sont publiées à l'échelle internationale, des économistes, des médecins, c'est normal. Après, il y a le partenariat qu'on mène avec plusieurs institutions qui travaillent sur le bien-être et l'entrepreneuriat. Donc, chacun de son côté, mais après, notre rôle au sein de la CNFCE, c'est de collaborer ensemble, de faire converger les efforts communs et la preuve, notre partenariat avec l'AUGO. Après, l'idée aussi, c'est d'aller vers de nouveaux terrains, vers de nouveaux partenaires institutionnels, que ce soit sur d'autres pays, ou bien des partenaires d'autres chambres, d'autres réseaux aussi d'entrepreneurs femmes. Voilà, bien sûr, c'est une dynamique globale.
0: Qu'est-ce que vous retenez, vous, personnellement, de cette expérience humaine et professionnelle?
2: Ben, c'est qu'il faut y aller, et il faut y aller plus que jamais. C'est vrai, on a tendance à toujours parler de performances économiques, les KPIs. Donc là, le monde de l'entrepreneuriat, c'est un jargon commun, mais très peu relève ou bien discute du bien-être, sauf quand ça ne va plus.
0: C'est toujours
2: quand la personne fait un burn-out, ou quand ça ne va plus, ou quand on ne répond plus au téléphone, qu'on n'a plus envie d'interagir, mais qu'est-ce qu'il a, qu'est-ce qui se passe?
0: Alors qu'il faut signaler ça avant que ça arrive.
2: Il aurait fallu qu'il soit ou elle soit bien entourée, il aurait fallu qu'elle en parle autour d'elle, qu'elle ait les bonnes personnes, et qu'elle se sente quelque part soutenue.
0: Oui.
2: Même silencieusement, et écouter. Mais le fait de savoir, par exemple, qu'il y a une commission autour de ça, donc sur le bien-être et la santé, on se dit, mais finalement, on n'est pas seul. Et donc, quelque part, il y a quelque chose qui change en nous.
0: C'est vrai.
2: Il y a des économistes qui en font des études, il y a des médecins qui s'en soucient également, et qui créent même une dynamique autour de ça. Se sentir entouré, même silencieusement, parce que parler d'un burn-out ou bien se sentir un peu affaibli, c'est pas facile.
0: On se sent en sécurité quelque part.
2: Même silencieusement, le fait de sentir qu'il y a une dynamique quelque part, ah tiens, on se dit, bah, finalement, je suis pas seule, et ça ira certainement mieux.
0: Docteur Zainab Belkhiri, en tant que secrétaire général de l'AUGO, qu'avez-vous voulu transmettre à travers cette première édition?
3: Alors, il faut comprendre que c'est la notion de décision partagée, qui est le titre principal autour duquel s'articule la journée, est une notion qui est relativement neuve aussi pour les médecins. Donc, comme je l'avais présenté initialement, c'est aussi un apprentissage pour nous. Donc, même des workshops qui se font justement pour apprendre à comprendre ce que c'est cette décision partagée. Et comprendre les notions de la médecine intégrative dans son volet central de la maladie et dans ce qui découle de ce qui est la prévention, parce qu'en fait, il y a le sujet principal et il y a ce qui en découle derrière de la vague dynamique qui peut se créer autour. Donc, cette notion, par exemple, de prise en charge globale, on va la voir, c'est vrai, chez les médecins, mais le fait d'essayer de l'impliquer et de l'importer, la transporter vers le milieu professionnel, où l'entreprise, elle sait ce que c'est la santé globale de son agent. Donc là, on a commencé par les femmes, puisque c'est notre, c'est notre alliance aussi, l'Union en féminin. C'est beaucoup plus important. Et le fait que c'est sorti de la blouse blanche pour aller vers pour aller vers les entreprises et les représentants des entreprises fait qu'aujourd'hui, une femme qui peut être atteinte, elle aura une notion de connaissance auprès des entrepreneurs aussi. Le fait de placer, et c'est un des projets dont parlera Kauthar, de réinsérer aussi les patientes au milieu de travail, c'est aussi des projets qui peuvent être concrets et qui pourront justement avoir lieu dans ce sens. Mais parler de ces notions, non pas uniquement à des médecins, mais à des entrepreneurs, les sociétés qui représentent les entrepreneurs, fait que cette notion d'indulgence et de bienveillance médicale envers une patiente malade ou une patiente qui doit prendre soin d'elle justement pour éviter la maladie devient quelque chose de principal. Parce qu'en parler une année derrière, avec le temps, je pense qu'il y a des choses qui vont se
0: faire des fondements. C'est très bien à entendre et à faire sur le terrain, j'imagine aussi. Mais je pense qu'il y a aussi la santé des employés qui est important au niveau des... Vous êtes les femmes chefs d'entreprise, vous dirigez des entreprises avec des femmes et des hommes au sein de vos entreprises. La santé physique et mentale de ces employés aussi, c'est très important aussi pour... même pour la productivité de l'entreprise.
2: Tout à fait. Alors, donc le troisième volet justement sur lequel porte notre partenariat, c'est la réintégration des femmes post-traitement, donc qui ont connu un certain épisode et qui, heureusement pour elles, tout va bien et qui souhaiteraient réintégrer l'entreprise. C'est justement...
0: Il y a un accompagnement.
2: Exactement. Pour regagner confiance en elles,
0: bien sûr.
2: Pour arriver à en parler sereinement, en toute confiance.
0: Et s'accepter aussi, accepter la maladie peut-être.
2: Et parler quand même fièrement. Oui, je suis passée par cette phase, j'en suis sortie,
0: et je reviens.
2: C'est quelque chose, parce que malheureusement, on a tous eu un proche, un parent qui a qui est passée, bon, on connaît tous que cette phase, ce que ça peut être.
0: Oui, pour le patient et la famille.
2: Exactement.
0: Oui.
2: Et donc, réussir cette phase de réintégration en entreprise, c'est quelque chose oui. et sur ce point...
0: C'est déjà une victoire.
2: Exactement. En soi, c'est une victoire. Mmh. Et nous souhaiterions justement sensibiliser les entreprises, les femmes et les hommes à ce volet-là. C'est que chacun a droit à a droit à retrouver sa place en entreprise. Hein, parce
0: oui,
2: qu'initialement, c'était des employés, des directeurs.
0: Oui.
2: Donc, ils avaient quand même un bon rôle, un certain rôle en entreprise. Retrouver cette place-là dignement
0: oui.
2: et même mieux que la situation dans laquelle ils étaient. Voilà.
0: Docteur, est-ce que cette rencontre marque le début d'un rendez-vous régulier appelé à grandir dans les prochaines années ?
3: Oui, c'est ce qu'on souhaite. Déjà, on a essayé de garder cette date parce que c'était la date du lancement de l'activité mmh. d'Aogo en 2025. Donc notre première journée s'est également tenue à la même date et on espère vraiment que ça soit un meeting régulier, annuel, en élargissant bien sûr ses optiques et ses centres d'intérêt. Mais bon, ce n'est pas uniquement non plus le seul rendez-vous scientifique de l'AOGO parce qu'on en a tout au long de l'année sur des thèmes différents et qui sont essentiellement d'ordre pratique parce que c'est ce qu'on essaye de faire aussi, c'est de rapprocher par des masterclass, par des workshops notre différentes spécialités donc tout au long de l'année, mais cette rencontre multidisciplinaire, on y tient énormément.
0: Est-ce que vous avez senti une réelle volonté de créer des ponts entre spécialistes africains autour de la santé des femmes ?
3: Oui, bien sûr. Toutes les façons, nous on le voit de par nos déplacements,
0: oui.
3: Les échanges qu'il y a, qui sont toujours là. Il y a même des projets qui se tiennent en parallèle dans plusieurs pays africains actuellement, qui vont en parallèle, mais c'est des actions qui sont de formation, donc elles ne sont pas aussi peut-être médiatisées.
0: Oui.
3: Mais l'issue, c'est effectivement de faire des colloques qui sont, in fine, créer ce réseau africain,
0: oui.
3: qui permet, après les formations, après cet échange, d'établir des connexions stables, nous liant en Afrique, sur notre continent. Quoi. Voilà.
0: Peut-on imaginer davantage d'actions de terrain, de campagnes de sensibilisation, de programmes régionaux ?
3: Il y en a déjà ceux qui seront effectivement annoncés par COFTER avec la CNFCE.
2: Oui. Alors, merci beaucoup. Donc, nous organisons déjà début juillet, donc du 1er au 3 juillet, à la CNFCE, la semaine du COMESA avec le COMFWEB, donc c'est la COMESA Federation of Women in Business qui est reliée à la COMESA. Et cette année, c'est pour sa 7e édition. Donc annuellement, c'est une édition, c'est un événement qui a lieu chaque année dans un pays africain. Mmh. Cette année, ça sera pour la Tunisie. Et donc, il y aura 21 délégations africaines composées de femmes chefs d'entreprise. Et justement, ça va être notre première visibilité média, notre première...
0: Vous allez venir alors en parler.
2: Certainement. Oui. Donc, le volet santé, et bien sûr, quand il s'agit d'une santé entre guillemets, bien évidemment, je parle sous la bienveillance de Dr Belkhiri, la santé digitalisée, bien sûr, avec les nouveaux outils qui permettent justement de gagner en clarté niveau résultat, etc. Donc, nous allons mettre en relief le rôle des nouvelles technologies dans justement l'efficacité d'une lecture claire, peut-être même mettre en avant ce réseautage entre différentes, bien sûr, initiatives africaines autour de la thématique, etc. Donc, ça sera une plateforme très intéressante et même un point de départ pour discuter et parler de notre collaboration.
0: Alors, quel message souhaitez-vous adresser aujourd'hui aux femmes qui hésitent encore à consulter ou à se faire dépister ?
3: Il n'y a aucune raison de le faire, il n'y a aucune raison d'hésiter de toutes les façons. L'objectif de votre médecin n'est absolument pas, on ne peut pas retarder une maladie, on ne va pas l'annuler.
0: Ça c'est sûr.
3: L'objectif c'est d'arriver à un stade où une maladie est prise en charge dignement, avec des résultats qui sont...
0: Et le plus tôt possible en plus.
3: Le plus tôt possible, avec des résultats qui sont aujourd'hui visibles et on sait qu'il y a des prises en charge qui peuvent être complètes, on aspire à une guérison à 100%, à une reprise tout à fait normal de la vie après. On essaie aussi justement, de par ces collaborations, de donner une visibilité ambitieuse à ces patientes en leur disant que oui, votre insertion professionnelle est possible,
0: oui.
3: Vous n'allez pas arrêter votre vie. Même si vous ne travaillez pas, ça peut être un pilier aussi pour que vous puissiez avoir des formations dans ce sens. On sera aidé par justement ce corps entrepreneurial, de donner des outils aux femmes qui se sont retrouvées larguées aussi, parce qu'il y en a celles qui se retrouvent larguées au cours de leur épreuve. On n'a pas tous la chance d'avoir des familles bienveillantes, malheureusement. Donc, avoir cette possibilité d'aide, c'est une des choses qui donne de l'ambition aux patients.
0: Et le moral, c'est très important.
3: Donc, quand on lui donne ce cadre, quand il ne se retrouve pas harcelé en milieu de travail, quand il ne se retrouve pas écarté en milieu de travail, en milieu institutionnel, c'est une chose qui est importante.
0: Stigmatisé,
3: on doit en parler. Voilà, on doit en parler clairement. Et finalement, sachant qu'avec les chiffres d'aujourd'hui, l'impact de l'environnement, de la prise en charge sur les patients, sur le résultat, la réponse au traitement de ces patients, en avançant ces chiffres, toute personne devient responsable du malade.
0: Bien sûr. Toute personne,
3: aussi bien dans sa famille, dans son entourage amical, dans son entourage, dans son environnement professionnel, serait justement un acteur qui sera soit positif, soit négatif, et il portera la responsabilité après.
0: Eh ben, merci à toutes les deux d'avoir été avec nous ce matin sur RTCI pour revenir sur cette première rencontre scientifique de l'AOGO, une initiative qui rappelle combien la médecine aujourd'hui et la médecine d'aujourd'hui doit aussi être une médecine de l'écoute, du dialogue et de l'accompagnement humain. Au-delà des conférences et des échanges scientifiques, cet événement a surtout mis en lumière l'importance de replacer le patient au cœur des décisions médicales et de renforcer les passerelles entre professionnels de santé, institutions et sociétés civiles. Nous suivrons bien sûr les prochaines actions de l'AOGO et les futurs projets qui naîtront de cette dynamique. Merci encore Dr Zainab El-Khira et vous, Kauthar El-Khdira, d'avoir été nos invités ce matin.
2: Merci pour l'invitation.
0: Avec grand plaisir.
3: Merci à vous.
0: Et les femmes chefs d'entreprise, on vous attend à RTCI pour les projets à venir et vos actions à venir. Et bravo pour votre engagement et pour ce que vous faites, surtout dans la société civile.
3: Merci.
0: 9h34 sur les ondes de Radio Tunisienne Inter. Tout de suite, la boîte à outils de Sahla Boujelben.
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4: Bonjour les amis et bienvenue sur Radio Tunisienne Internationale dans votre boîte à outils. Eh bien, vous avez déjà eu une idée brillante sous la douche, une autre en conduisant, pour la voir s'évaporer après totalement, 10 minutes plus tard? Eh bien, c'est la volatilité créative. L'outil du jour est le carnet de bord de l'instant, une habitude héritée des plus grands penseurs comme Léonard de Vinci ou encore Thomas Edison. Le piège, c'est faire confiance à sa mémoire pour les idées flash. Une idée est comme un rêve. Elle est vive à l'instant T, mais elle s'efface dès qu'une autre information, un email, un MPL par exemple, entre dans votre cerveau externe. Eh bien justement, comment capturer l'éclair? D'abord, l'objet sacré. Gardez un petit carnet physique ou une note dédiée sur votre téléphone, toujours à portée de main. Ensuite, la règle de l'inclusion totale. Notez tout. Une idée de projet, une phrase entendue, un sentiment ou même un doute. Ne filtrez pas. Le tri sera plus tard avec votre structure para. Enfin, la relecture hebdomadaire. Une fois par semaine, relisez vos notes. Vous verrez des connexions entre des idées notées à 3 jours d'intervalle. C'est là que naît l'innovation. L'action est donc sur la capture. Votre esprit est un générateur de solutions. En honorant vos idées par l'écrit, vous envoyez à votre subconscient le signal qu'il peut vous envoyer davantage. Voilà, mettez l'outil du carnet de bord dans votre boîte à outils pour ne plus rien perdre de votre talent. C'est tout pour aujourd'hui. Mon rendez-vous se renouvelle avec vous. Eh bien, demain matin. D'ici là, portez-vous bien. Bye bye.
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0: Eh oui, c'était Camille Lelouch avec Ne me jugez pas. Restez avec nous, il est 9h46.
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0: Et justement, on est arrivé à la fin de cette belle matinale. Merci à vous pour votre fidélité ainsi que pour votre écoute. Merci de vous réveiller avec nous tous les matins de 7h à 10h. C'était Mehdi Hawass devant le micro. Talal Khedrissi à la réalisation technique. Sofiane Benjim à la réalisation digitale. Qais El Bouzrib qui prend la suite sur Talal, hein, la suite des événements ici à RTCI. La suite des programmes, bien sûr. Restez branchés RTCI à 10h. Rendez-vous avec les infos. Sinon, on se retrouve demain, même lieu, même heure, de 7h à 10h dans la matinale d'RTCI. Excellent jeudi à toutes et à tous. Bonne continuation des programmes. Tout de suite, I Love You, Always Forever. C'est en mode cover de Donna Lewis. Bye bye.

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1: Le flash de 10h. Bonjour à tous. La ministre des Finances, Meshket Slemakhaldi, a annoncé le versement imminent des augmentations de salaire accompagnées des rappels rétroactifs pour les premiers mois de l'année 2026. Selon les textes publiés, les montants des augmentations mensuelles sont fixés par grille professionnelle. 120 dinars pour les sous-catégories A1 et A2, entre 100 et 105 dinars pour les catégories A3 et B et 90 dinars pour les autres catégories. Ces majorations connaîtront une progression échelonnée en 2027 et 2028. Elle s'applique automatiquement aux pensions de retraite selon le même calendrier. La part des énergies renouvelables dans le mix électrique tunisien atteint environ 6% à la fin de l'année 2025, selon les chiffres officiels. Ce taux devrait progresser à 9% avec l'entrée en exploitation de plusieurs nouvelles centrales avant d'atteindre près de 10% d'ici la fin de l'année 2026. La Tunisie accélère le relèvement de ses ambitions climatiques dans sa troisième contribution déterminée au niveau national CDN 3.0 présentée aux acteurs du climat. La Tunisie annonce vouloir réduire l'intensité carbone de son économie de 62% à l'horizon 2035 contre 46,4% prévu d'ici 2030 en comparaison avec l'année de référence 2010. Cette nouvelle trajectoire marque une montée en puissance de la stratégie tunisienne de décarbonation et s'inscrit dans l'objectif de neutralité carbone à l'horizon 2050. Le ministère de l'Éducation a annoncé l'ouverture d'un concours externe sur épreuve visant à recruter des psychologues au sein des administrations publiques, conformément à un arrêté publié hier au journal officiel de la République tunisienne, Jort. Le nombre de postes à pourvoir est fixé à 26. Le ministre des Affaires étrangères, de la Migration et des Tunisiens à l'étranger, Mohamed Ali Nafti, s'envole aujourd'hui au Caire pour participer à une réunion ministérielle trilatérale Tunisie-Égypte-Algérie consacrée à l'évolution de la situation en Libye. Cette rencontre de haut niveau, organisée à l'invitation du chef de la diplomatie égyptienne, réunira également le ministre des Affaires étrangères algérien Ahmed Attaf afin d'accompagner les parties libyennes vers une solution politique consensuelle capable de préserver l'unité, la sécurité et la stabilité de leur pays. Dans le monde, le président iranien a affirmé que toutes les options restent ouvertes pour mettre fin au conflit. Dans un message publié sur X, Téhéran a toujours respecté ses engagements et exploré toutes les pistes pour éviter la guerre, a-t-il déclaré, soulignant que le respect mutuel dans le cadre de la diplomatie est bien plus sage et plus durable qu'un conflit. Le président américain Donald Trump a estimé pour sa part qu'il vaut le coup d'attendre quelques jours pour poursuivre les négociations avec l'Iran, si cela permet d'éviter une guerre et d'épargner des vies. Interrogé sur une éventuelle levée des sanctions américaines contre Téhéran, Donald Trump a affirmé qu'il ne comptait pas les retirer pour le moment. Et puis, la justice américaine a inculpé l'ex-président cubain Raúl Castro, accusé du meurtre d'Américains. Développement spectaculaire vu comme un moyen de pression supplémentaire sur l'île communiste. Raúl Castro, frère du défunt Fidel Castro, l'ennemi juré de Washington, est accusé avec d'autres personnes de complot en vue d'assassiner des Américains dans une affaire remontant à 1996, lorsque deux avions civils pilotés par des opposants aux dirigeants cubains avaient été abattus, faisant 4 morts selon l'acte d'accusation. C'était pour l'essentiel des news. Prochaines informations à 11h. 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

0: Bonjour à toutes, bonjour à tous, bienvenue dans Kantara, le pont de dialogue entre les deux rives de la Méditerranée. Et les aventures de Kantara se poursuivent avec son équipe incontournable qui regroupe les récemment c'est Maria Miret de Radio Extérieure d'Espagne, Mathieu Bourigny de ICRCFM en Corse, Nanette Ziadé de Radio Liban 96.2, Sondos Ben Khalifa de RTCI, Salma Saidi de Rabat Chaîne Inter, Youssef Bahar de Radio 2M et moi-même, Dina Abdelmeghi de Radio Le Caire.
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2: Bonjour à toutes et à tous et bienvenue sur les ondes de votre magazine Kantara, la radio de la Méditerranée. Je vous souhaite la bienvenue dans votre émission spéciale consacrée à la tolérance et à la paix entre les peuples. Dans un monde où les différences peuvent parfois nous diviser, nous choisissons aujourd'hui de mettre en lumière ce qui nous rassemble, le dialogue, le respect et le vivre ensemble. Pour en parler, nous avons le plaisir de recevoir des invités de renom, des islamologues, des chercheurs et des professeurs engagés dans la réflexion sur la coexistence pacifique. Nous accueillerons également le curé d'Essaouira, le père Jordi, ainsi que le rabbin David Ras, deux voix importantes du dialogue interreligieux. Restez avec nous pour un moment d'échange, de réflexion et d'espoir.
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1: Chers auditeurs, bienvenue encore une fois dans votre magazine Kantara. Nous recevons Rachid Benzine, islamologue et écrivain qui défend une lecture ouverte et humaniste des textes religieux au service du dialogue, de la tolérance et de la paix entre les peuples. Monsieur Rachid Benzine, bienvenue sur les ondes de Kantara et je suis très ravi de vous recevoir. Dans un monde marqué par les tensions identitaires, comment les textes spirituels peuvent-ils encore être une source de tolérance plutôt que de division ?
2: Tolérance, le mot lui-même est un problème. Tolérer veut dire endurer. C'est le geste de quelqu'un qui porte un poids sur les épaules. Ce n'est pas un geste d'ouverture, c'est un geste de résistance à l'effondrement. Et les traditions spirituelles ne parlent pas de tolérance. Elles parlent souvent d'hospitalité, les bras qui s'ouvrent, la table qu'on prépare pour l'inconnu. Et ce que nous appelons tension identitaire aujourd'hui, ce n'est pas d'abord un conflit d'identité. C'est une blessure de non-reconnaissance qui a malheureusement trouvé dans l'identité son seul espace d'expression. On ne se bat pas pour son identité par orgueil. On s'y bat parce que on n'a plus rien d'autre. Et c'est là que la spiritualité, pas la religion comme institution, mais la spiritualité comme quête, peut changer quelque chose. Parce que la quête spirituelle est par définition inaboutie. Elle ne dit jamais « j'ai trouvé, je suis arrivé, le texte me le confirme ». Elle dit « toujours, je suis en chemin. Et ce que je cherche m'excède toujours, me dépasse toujours. » Et quelqu'un qui a appris à habiter cette incomplétude, voire cette incertitude, est d'abord quelqu'un qui peut rencontrer l'autre, non pas par obligation, mais parce que l'expérience de ce qui le dépasse, justement, l'a rendu disponible à ceux qui ne comprennent pas encore, et notamment à l'autre. Et la vraie question, me semble-t-il, n'est donc pas comment les textes peuvent-ils produire de la tolérance, c'est comment retrouver dans ces textes la quête qui les a fait naître avant qu'on puisse les transformer malheureusement aujourd'hui en frontières.
1: Docteur Rachid Benzine, vous insistez souvent sur la nécessité de conceptualiser les écritures. En quoi cette approche peut-il favoriser le dialogue entre les cultures et les religions ?
2: Dans votre question, il y a trois gestes qui me semblent possibles et qui sont radicalement différents. Tout d'abord, la notion de polémique. Polémos, c'est-à-dire la guerre, le bras qui se lève, l'arme au bout des doigts, on n'écoute pas, on cherche à abattre. Ensuite vient le débat. Débattre, frapper, le poing fermé. L'adversaire est à terrasser, pas à comprendre. Et enfin le dialogue, qui est composé à la fois de deux termes, dia, qui veut dire à travers, et ensuite logos, du grec, qui veut dire la main qui ramasse ce qui gît à terre, et le dépose entre deux personnes. Quelque chose traverse, et dans cette traversée, cela se transforme. Et justement, contextualiser les textes sacrés, c'est choisir ce troisième geste de dialogue. D'ailleurs, le mot arabe « kalam », qu'on en dit la parole, sa racine, c'est entailler, blesser, ouvrir une plaie dans le réel. Chaque texte sacré est une blessure faite dans un moment précis de l'histoire. Pas une loi tombée du ciel, une blessure. Et on ne comprend une blessure qu'en sachant d'où elle vient. Quand je retrouve cette blessure, je ne peux plus me poser en tant que propriétaire. En arabe, religion se dit din, et sa racine, c'est justement la dette. Je suis débiteur de ce que j'ai reçu, pas créancier. Et entre débiteurs, le dialogue est possible. Pas entre religions abstraites, entre individus qui portent leurs textes comme des cicatrices à déchiffrer, pas comme des armes à brandir.
1: Docteur Rachid Benzine, selon vous, quels sont aujourd'hui les principaux obstacles à une véritable coexistence pacifique entre les peuples et comment les dépasser ?
2: Votre question fait appel à trois obstacles. Le premier obstacle, c'est que nous ne vivons plus dans le même monde. Pas parce que nous sommes différents, la différence a toujours existé, mais parce que nous avons perdu la capacité d'habiter le récit de l'autre. Chaque peuple porte des blessures qu'il raconte à travers des histoires. Et quand deux peuples se rencontrent, ce sont souvent leurs blessures qui se rencontrent, jamais leur vision de l'avenir. Le deuxième obstacle, ce sont les plaies non travaillées de l'histoire. L'histoire ne passe pas, elle hante, et ce qui hante ne s'annonce pas. Il revient déguisé en présent sous les traits d'une peur, d'un ressentiment, d'une violence toujours à venir. Et le troisième obstacle, c'est que nous multiplions les contacts, mais nous éliminons ce qu'on pourrait appeler l'altérité réelle. Nous sommes partout reliés et nulle part vraiment rencontrés. Comment dépasser tout cela ? Pas par l'oubli, et l'oubli n'est pas la paix, c'est simplement une guerre reportée, mais par la transformation de notre rapport aux blessures, leur donnant un espace pour être nommé, reçu, traversé, ensemble et partager un récit commun. Et ensuite, en restituant le geste fondamental de l'hospitalité, c'est-à-dire non pas « je te reçois si tu deviens comme moi », mais l'ouverture qui fait place à ce qu'on ne comprend pas encore, à ce qui arrive. Et la coexistence pacifique n'arrive pas, elle arrive, elle est toujours à venir.
1: Et pour clore, docteur Rachid Benzine, quel rôle les intellectuels et les écrivains peuvent-ils jouer pour promouvoir une culture de paix auprès des jeunes générations ?
2: La littérature fait quelque chose qu'aucun discours politique ne peut faire. Elle vous fait habiter une vie qui n'est pas la vôtre. Elle permet d'introduire une épaisseur historique et une épaisseur dans le temps. Quand on lit un roman dont le personnage principal nous ressemble, dans sa complexité, ses doutes et ses désirs, quelque chose se produit qui dépasse la représentation. C'est une reconnaissance. Et quand on lit un livre où le milieu social n'est pas du tout le nôtre, c'est notre imagination qui s'élargit. Et le rôle de l'écrivain aujourd'hui, c'est justement de résister à la simplification du monde, à la simplification de la notion de la vérité pour aller sur la question de sens, de tenir justement la complexité contre les slogans auxquels nous assistons aujourd'hui, d'écrire des personnages qui débordent les cases identitaires qu'on assigne souvent aux personnages. Et le rôle de l'intellectuel, c'est justement de refuser d'être un guerrier de la polémique. Et il y a une tentation forte aujourd'hui de choisir un camp et de tirer. Mais ce faisant, on abandonne précisément ce qui fait la valeur de la pensée, c'est-à-dire la tension, la capacité à habiter la contradiction, à voir ce que l'on ne voulait pas voir. Et pour les jeunes générations, ce dont on a besoin, ce ne sont pas des réponses toutes faites. Il faut inquiéter les évidences, il faut inquiéter les réponses. Ce dont ont besoin les jeunes aujourd'hui, ce sont des outils pour lire, pour interpréter, pour dialoguer et pour douter, continuer toujours à douter.
1: Merci docteur Rachid Benzine, notre islamologue, écrivain, marocain qui défend une lecture ouverte et humaniste des textes religieux au service du dialogue, de la tolérance et de la paix entre les peuples.
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2: Chers mélomanes de votre magazine Kantara, nous avons le plaisir de recevoir le père Jordi Lambriche, curie d'Essaouira, une ville symbole de coexistence et de dialogue entre les cultures et les religions au Maroc. Avec lui, nous parlons de tolérance, de paix et de vivre ensemble. Cher père Jordi Lambriche, bienvenue sur les ondes de Kantara. Ma première question, au Maroc, on parle souvent de vivre ensemble entre les religions. Dans votre quotidien à Essaouira, comment cela se traduit-il concrètement?
3: Bonjour, je vous remercie pour votre invitation. La relation entre les religions, il y a plusieurs niveaux de réponse. Le premier niveau, c'est au niveau des instances dirigeantes, on va dire, avec Mokadem de Zawiya, avec Monsieur Azoulay, avec les différents festivals qui se déroulent sur la ville, avec les autorités publiques, le maire, le gouverneur. Et à ce niveau-là, donc, on est sans cesse sollicité de manière à pouvoir vivre ensemble les grands moments de notre vie religieuse de chacun. Par exemple, nous étions ensemble pour l'allumage de la première bougie de Hanouka à Beit Dakira au mois de décembre. À Noël, les jeunes de l'association Mogador sont venus apporter les bûches de Noël aux chrétiens et nous les avons invités de nouveau à l'épiphanie pour manger ensemble la galette des rois pour vivre la convivialité. Donc il y a un niveau de convivialité et en même temps il y a un niveau de relation amicale dans les instances dirigeantes. De même, il y a la présence régulière de l'un de nous à l'une ou l'autre des prières importantes. Par exemple, le Mokadem de la Zawiya Qadiriya, Hicham Dinar, était présent pour la messe du Jeudi Saint et la messe de la veillée pascale juste avant Pâques. Le deuxième niveau de relation, c'est dans le quotidien avec la visite des personnes de confessions différentes dans l'église en journée, particulièrement les jeunes du lycée d'à côté, qui se trouve juste à côté de l'église, ou de l'institut Subtech, qui se trouve aussi juste à côté de l'église, les visites de jeunes marocains dans l'église d'Essaouira pour visiter, souvent pour la première fois, pour visiter le lieu et où on donne quelques explications à la fois sur l'architecture, sur l'histoire, mais aussi quelques éléments de compréhension de la religion chrétienne. Il y a dernièrement aussi des jeunes du collège qui sont venus et qui, dans le cadre de leurs études, sont venus faire un petit documentaire à la fois vidéo et sous forme d'exposé qu'ils ont présenté à leur classe. Ils sont d'ailleurs revenus me dire qu'ils avaient eu 19 sur 20 à leur exposé. Voilà, c'est régulièrement, il y a ce genre de choses et ce genre de questionnements.
2: Père Jordi, Essaouira et le Maroc en général sont souvent cités comme des exemples de tolérance. Selon vous, qu'est-ce qui fait cette particularité?
3: Concernant cette question de la tolérance à Essaouira et au Maroc, je vous dirais directement que la tolérance n'est pas suffisante et que ce que le Maroc vit, et particulièrement à Essaouira, n'est pas de l'ordre de la tolérance, mais du respect mutuel, de la coexistence, c'est-à-dire vivre avec, alors que la tolérance, c'est j'accepte que l'autre vive, mais que l'on ne m'en demande pas plus. Je le tolère. Mais voilà, s'il n'était pas là, ce serait exactement pareil. Alors que nous vivons quelque chose de différent ici, qui est de l'ordre de la coexistence et du respect mutuel, ça va beaucoup plus loin que ce que nous pourrions penser. La particularité ici, c'est que, contrairement à ce que j'ai déjà vécu en France particulièrement, l'initiative ne vient pas de la religion chrétienne. L'initiative vient des autres traditions religieuses présentes ici, particulièrement les musulmans, qui nous sollicitent pour telle ou telle chose. Par exemple, cette rencontre sur radio, sur la radio dont vous êtes journaliste et où j'interviens au nom de ma foi chrétienne.
2: Père Jordi, dans la tradition chrétienne, quelle place occupe le dialogue et le respect des autres religions?
3: Le dialogue occupe une place centrale, à mon avis, et c'est l'avis d'un certain nombre de théologiens, puisque en Dieu, il y a déjà du dialogue. dans la tradition chrétienne, puisque la Trinité, qui dit à la fois l'unicité de Dieu, mais une relation intra-divine entre le Père, le Fils et l'Esprit Saint, montre déjà qu'il y a une dynamique de dialogue à l'intérieur même de la notion de Dieu, et que ce dialogue s'ouvre à l'humanité et à la création à partir du moment où Dieu crée. Et Dieu crée en permanence, et Dieu crée le dialogue en permanence. Pour moi, de manière particulière, la tradition chrétienne est une religion qui se définit par une théologie en dialogue. Nous ne pouvons pas faire autrement que d'être en dialogue avec nous-mêmes, avec notre frère aîné juif, puisque le christianisme a pour racine le judaïsme et ne peut pas faire autrement. Et le judaïsme a son existence propre, le christianisme a son existence en relation avec le judaïsme. Déjà, il y a ça. Et la présence de l'islam à nos côtés permet aussi que ce dialogue se développe de manière continuelle et permette à chacun de croître dans sa propre foi par le questionnement que lui propose l'autre.
2: Et pour terminer, cher père Jordi, quel message aimeriez-vous adresser aux jeunes pour continuer à faire vivre cet esprit de paix et de fraternité au Maroc?
3: C'est de continuer sans cesse à s'interroger, à se questionner, à s'étonner. Je dis toujours à mes paroissiens, aux chrétiens que je rencontre, que quelqu'un qui ne se pose plus de questions est déjà quelqu'un de mort, inerte. Alors que quelqu'un qui continue à se poser des questions, c'est quelqu'un qui est vivant. Et ce vivant-là, s'il se continue à se poser des questions, trouvera sans doute des réponses au fur et à mesure de sa vie. La vie est longue, le chemin est long, et c'est une voie, en fait, que nous empruntons. Et quelle que soit la voie religieuse que nous choisissons, ou dans laquelle nous sommes mis, il y a quelque chose qui permet d'aller toujours plus loin que ce qu'on pouvait imaginer. Et c'est ça qui permet d'avancer dans un respect mutuel, dans un climat pacifié et pacifiant, comme ici à Essaouira, et dans une vie de fraternité avec les uns et les autres, entre les uns et les autres.
2: Merci beaucoup, c'était Père Jordi Lambriche, curé d'Essaouira, une ville symbole de coexistence et de dialogue entre les cultures et les religions au Maroc. Oh.

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1: Chers mélomanes de la culture, de l'info et de la musique, bienvenue toujours dans votre magazine Cantara, toujours dans le cadre de ce grand spécial Tolérance et la paix entre les peuples. Nous recevons aujourd'hui Monsieur David Ras, rabbin à Essaouira, une ville emblématique du vivre ensemble au Maroc. Avec lui, nous allons parler de tolérance, de dialogue entre les religions et de paix entre les peuples. Monsieur David Ras, bienvenue sur les ondes de Kantara. En tant que rabbin à Essaouira, comment décririez-vous la coexistence entre les différentes religions au Maroc?
2: Alors, pour réponse à vos questions, je suis artiste et chercheur passionné des cultures vivantes du Maroc et de l'Afrique. J'ai étudié le riche héritage hébraïque du Maroc qui remonte à l'Antiquité classique. Le royaume du Maroc est le meilleur exemple de coexistence duquel nos frères et sœurs africains peuvent s'inspirer. Le monde a besoin de l'Afrique comme pilier moral d'humanisme universel. Tant que l'Afrique n'est pas au centre des conversations, il n'y aura pas de moralité internationale. Le royaume du Maroc montre le chemin du futur pour tout notre continent.
1: Monsieur David Ras, ma deuxième question autour d'Essaouira. Essaouira est une ville souvent vue comme un symbole de tolérance. Qu'est-ce qui rend cette ville si particulière selon vous?
2: Essaouira est le port international le plus important du Maroc avant que ne soit établi le port de Casablanca. Essaouira est une ville qui a toujours été liée au reste du monde, dans sa mémoire et dans ses aspirations. Jusqu'au début du XXe siècle, on appelait Essaouira le port de Tombouctou. C'était le seul port avec cette importance sur toute la côte africaine atlantique. La communauté juive marocaine y était très importante. La philosophie d'Essaouira, de vie d'Essaouira, est ancrée dans la vision de fraternité, de partage de l'espace et dans le respect total des traditions distinctes. Les grandes lumières du Maroc sont Souiri, le maître de théâtre Tayeb Sdiqi, Paco Abdrahman Paco de Nasser Riwan, le peintre Hussein Miloudi et bien sûr Monsieur André Azoulay, et le conseiller de Sa Majesté qui a inspiré cette vision de Essaouira, qui est un exemplaire être humain, un grand humaniste et qui a inspiré beaucoup de gens dans le monde entier.
1: Monsieur David Ras, en tant que rabbin, comment les valeurs du judaïsme rejoignent-ils celles de paix et de respect entre les peuples?
2: Les valeurs du judaïsme pour la paix, on les trouve car il y a les enseignements, c'est que le Créateur du monde béni soit-il n'a trouvé que la paix comme instrument de baraka, de bénédiction. C'est-à-dire que le nom de paix, shalom, salam, est un nom sacré. La paix est en même temps le moyen, la route et la récompense. Au sujet de la Torah, il est dit que toutes ces voies mènent à la paix. En hébreu, le mot shalom veut aussi dire à la fois la paix et aussi être complet, shalem.
1: Et pour clore avec vous, quel message aimeriez-vous transmettre aux Marocains, surtout aux jeunes, pour continuer à faire vivre cet esprit de tolérance?
2: Le message que j'aimerais transmettre surtout aux jeunes au Maroc, c'est que je pense que la jeunesse, qui est le futur, doit contribuer au développement du continent africain, tout le continent africain, avec beaucoup de joie et de fierté. Le monde entier compte sur l'Afrique pour relever les défis des décennies à venir. C'est en Afrique que seront trouvées les solutions humaines aux problèmes humains. C'est en s'occupant de l'Afrique comme une famille unie qu'on développe notre pays et chaque pays africain.
1: C'était Monsieur David Ras, rabbin à Essaouira, une ville emblématique du vivre ensemble au Maroc. Restez à l'écoute de Kantara.

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1: Vous êtes à l'écoute de Cantara, votre magazine de la Méditerranée. Pour parler plus de la tolérance et paix entre les peuples, nous avons le plaisir de recevoir le professeur Dr Mustapha Samadi, directeur du laboratoire de la pensée islamique, de la traduction et du dialogue des cultures à la faculté des lettres et des sciences humaines à l'université Hassan II de Casablanca. Spécialiste des questions culturelles et des dialogues des civilisations. Il œuvre pour la promotion des valeurs de tolérance, de compréhension mutuelle et de paix entre les peuples. Docteur Mustapha Samadi, bienvenue sur les ondes de Kantara. Ma première question, aujourd'hui on parle beaucoup de conflits dans le monde. Est-ce que l'islam encourage vivement la tolérance entre les peuples?
2: Oui, c'est vrai. Le monde vit aujourd'hui dans des turbulences, des conflits, des divergences et des problèmes nés de la soif de domination, parfois de la prétention à détenir la vérité et parfois des malentendus. Tout cela nous entraîne vers un monde où, au lieu que règne la tolérance, le dialogue et le droit à la différence, nous sombrons dans des guerres, les discordes, les ruptures diplomatiques et les fractures entre les peuples. Et au lieu d'un dialogue des civilisations, nous entendons parler de clash des civilisations. Tout cela ne mène le monde vers aucun bien. C'est pourquoi, lorsqu'on parle de tolérance en islam, il s'agit d'un principe fondamental, d'une valeur noble et vertueuse que l'islam a prônée, y compris envers ceux qui diffèrent dans la croyance et la religion. Il a accordé le droit à la différence. Respecter les choix, respecter les croyances, respecter les cultures et appeler au dialogue. Ya ayyuha an-nas, inna khalaqnakum min dhakarin wa untha wa ja'alnakum shu'uban wa qaba'ila lita'arafu. C'est-à-dire, voilà ce qu'est la tolérance, le droit à la différence. Il nous pousse à la connaissance, à se connaître. Et lorsque le prophète, sallallahu alayhi wa sallam, arriva à Médine, en tant qu'émigrant, il accorda à toutes les communautés, et à toutes les religions et confessions qui s'y trouvaient le droit à l'existence. Il dirigea avec elles la charte de Médine, véritable constitution dont le titre même évoque un pacte de tolérance, de fidélité aux engagements et de respect des alliances.
1: Cher professeur Mustapha Samadi, il y a souvent des idées reçues sur l'islam. Selon vous, quels sont les plus grands malentendus?
2: Le problème des musulmans aujourd'hui, c'est que des images déformées de l'islam sont véhiculées et diffusées. Ce sont ces représentations erronées qui alimentent en permanence les malentendus. Car lorsqu'on observe un malentendu, lorsqu'on voit des conflits et des images qui contredisent ce que les religions sont censées apporter aux sociétés, à savoir le dialogue, le respect, dès lors qu'une série de facteurs s'accumulent, cela mène inévitablement au malentendu, à la méfiance, aux stéréotypes et aux idées fausses sur l'autre. La raison en est simple. Les idées inexactes sur l'islam sont propagées et relayées. Elles sont alimentées par certaines parties qui ont un intérêt dans ce climat de mécompréhension. Car lorsqu'on examine de près les malentendus, les représentations erronées et les clichés qui circulent sur l'islam,

0: les religions monothéistes sont venues pour unir les peuples, les appeler au respect, au droit à la différence, à la coexistence et à œuvrer ensemble sur ce qui est commun à toute l'humanité.
1: Plus clairement, cher professeur Mustapha Samadi, est-ce qu'il existe dans l'histoire de l'islam des exemples concrets de paix et de vivre ensemble entre différentes communautés?
0: Certes, il existe des pages lumineuses dans l'histoire de l'islam qui offrent un exemple éloquent de la capacité des musulmans à vivre dans un climat de tolérance avec les autres. Quand on regarde l'histoire de l'islam, on trouve qu'il y avait toujours des maisons de traduction, des lieux de culte pour les autres religions et les autres communautés. Prenons l'exemple de l'Andalousie, où la présence islamique a duré 8 siècles. Les musulmans y ont apporté avec eux une civilisation rayonnante. Cordoba, Cordoue, capitale du califat islamique en Andalousie, était comme un joyau au cœur du monde. Toutes les religions, les cultures, les communautés, les confessions, les ethniques, les races s'y sont fondues ensemble. Tous ces peuples, sous la gouvernance islamique, ont vécu la tolérance, la coexistence et la gestion pacifique des différences entre ces sociétés et ces cultures diverses. Il n'y avait ni conflit, ni problème. Les cahiers d'histoire, de jurisprudence, de civilisation, de littérature et de poésie en témoignent tous. Les juifs avaient leur espace, les chrétiens avaient leur lieu de culte. Ils commençaient ensemble, échangeaient des biens et des services, vivaient côte à côté, de près. Dans toutes les anciennes cités, qu'on parle de l'Andalousie, du Maroc, des grandes métropoles, toutes abritaient des communautés qui vivaient côte à côte. Il y avait certes des différences de croyances et de religions, mais il y avait aussi une harmonie dans les relations sociales et un dialogue dans sa plus belle expression. La civilisation islamique a constitué un repère remarquable en matière de dialogue civilisationnel et culturel, loin de toute guerre ou discorde. L'islam appelle au respect des droits d'autrui et au respect dans les transactions. Il existe une jurisprudence abondante qui encadre cette vie sociale. Et les musulmans ont donc donner des exemples concrets lorsqu'il était majoritaire et que les autres étaient des minorités religieuses. Ici, nous appelons aujourd'hui à retrouver ces pages lumineuses que les sociétés ont vécues dans une coexistence totale, une harmonie complète et un respect mutuel des croyances, des idées et des cultures. C'est parce que ce modèle mérite d'être ravivé et rappelé au monde.
1: Pour terminer, à votre avis, cher professeur Mustapha Samadi, que peut-on faire aujourd'hui, chacun son niveau, pour favoriser plus de respect et de paix entre les cultures?
0: Bien sûr, chacun peut rendre service à l'humanité depuis sa position et selon sa spécialité. Quiconque est en mesure de contribuer à ce domaine, au domaine du dialogue dans sa plus belle expression, ne doit ni hésiter, ni se défiler. Nous devons œuvrer dans les médias, dans les programmes éducatifs, dans les curricula scolaires, dans les associations, dans les institutions, les universités, les écoles, pour ancrer chez nos enfants une culture du respect de l'autre, une culture de la paix sociale, une culture du respect des croyances. Et tout cela afin de couper la route aux partisans des guerres, des conflits, de la haine, de la violence et de l'hostilité. Bien sûr, chacun selon son rôle. Les professeurs, les médias, les réseaux sociaux doivent aussi être préservés de tout ce poison et diffuser dans les esprits cette culture du droit à la différence qui mène à un dialogue fondé sur des règles, des conditions et des balises telles qu'elles sont

0: exprimée dans la parole d'Allah. Nous avons fait de vous des peuples et de tribus afin que vous vous connaissiez. Et nous incombe également de donner à nos fils et à nos filles des exemples concrets tirés de l'histoire et de la culture, de leur expliquer les enseignements de la religion et de corriger les nombreux concepts erronés, les amalgames qui s'infiltrent parfois dans leur esprit et qui peuvent mener à la haine. Les programmes éducatifs doivent véhiculer cette culture de la paix, de la tolérance et du respect, chacun depuis sa place. Les curricula scolaires et les programmes d'enseignement, qu'ils soient en Occident, dans le monde musulman, en Orient ou partout ailleurs dans tout le monde entier, doivent diffuser de belles images de ce beau fondement qui est la coexistence, et travailler sur les valeurs universelles partagées, celles qui peuvent rendre au monde sa beauté, sa prospérité, sa paix et sa fraternité. Merci.
1: C'était Mustapha Samadi, notre cher directeur du laboratoire de la pensée islamique, de la traduction et du dialogue des cultures à la faculté des lettres et des sciences humaines à l'université Hassan II de Casablanca. Restez à l'écoute de Kantara.

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1: La tolérance et la paix entre les peuples sont des valeurs essentielles pour vivre ensemble. À travers leurs travaux, des penseurs comme Abdallah Sharif Louazzani ont rappelé l'importance du dialogue, du respect et de l'ouverture entre les autres cultures et religions. Aujourd'hui, plus que jamais, promouvoir la compréhension mutuelle est nécessaire pour dépasser les différences et construire un monde fondé sur la solidarité et le vivre ensemble. Le défunt Dr Abdallah Sharif Louazzani a évoqué l'importance de la tolérance et de la paix entre les peuples, en appelant au dialogue, au respect mutuel et à la coexistence harmonieuse entre les cultures et les religions.
2: Ya ayyuhan nas, inna khalaqnakum min dhakarin wa unta wa ja'alnakum shu'uban wa qaba'ila lita'arafu inna akramakum 'indallahi atqakum. Ô gens, Allah s'adresse à l'ensemble de l'humanité et pas seulement aux croyants, aux musulmans, aux chrétiens, aux juifs, mais tout l'être humain. Il nous dit ô gens, c'est-à-dire ma créature. Je vous ai créé de mâles et de femelles, d'hommes et de femmes, et nous avons fait de vous des nations et des communautés, des villages. Pourquoi ? Pour que vous entreconnaissiez. C'est extraordinaire ce message qu'on a malheureusement tendance à occulter. Tous on l'occulte. Allah subhanahu wa ta'ala nous a créés différents. Il y a le noir, il y a le blanc, il y a le jaune. Il nous a créés de plusieurs races, il nous a créés de plusieurs religions. Parce que la finalité, c'est que chacun chemine vers l'autre. Chacun doit faire le pas vers l'autre pour le connaître. Donc la finalité de la création, pour rester toujours dans la philosophie de la vie, c'est se s'entreconnaître. Parce que connaître l'autre, c'est déjà rompre et enlever ce voile qui nous sépare. Je m'approche de l'autre, je dialogue avec lui, j'échange avec lui, je le connais mieux. Si je le connais mieux, il me connaît mieux, il me respecte et je le respecte. Déjà, il n'y a plus d'animosité, il n'y a plus d'adversité, il n'y a plus de conflit. Et quand on se connaît mieux, on se respecte. Et pourquoi pas, si on se respecte, on s'aime mutuellement et on arrive à cette raison. La raison de la création d'Allah subhanahu wa ta'ala, c'est amour. Il nous aime et il veut qu'on s'aime entre nous, qu'on se rapproche et qu'on fasse la paix et qu'on s'entraide pour justement mériter le paradis dans l'au-delà.
1: Ainsi s'achève notre émission spéciale consacrée à la tolérance et à la paix entre les peuples sur les ondes de votre magazine Kantara. Merci à nos invités, islamologues, chercheurs et professeurs, pour la richesse de leur échange et la profondeur de leur réflexion. Un grand merci pour leur témoignage inspirant en faveur du dialogue interreligieux et du vivre ensemble. Que ces paroles continuent de résonner en chacun de nous, comme un appel à plus de respect, d'écoute et d'ouverture. Car la paix se construit chaque jour, à travers nos gestes, nos mots et notre regard sur l'autre. C'était Youssef Bahar pour vous, sur les ondes de votre magazine Kantara. Cher mélomane, je vous remercie infiniment de votre fidélité et à très bientôt sur nos ondes de la Méditerranée.

Et voilà, c'était tout pour cette semaine. Merci d'être des nôtres. 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
2: Le flash de 11h, bonjour à tous. Les autorités sanitaires tunisiennes ont activé leur protocole de veille et de prévention contre le virus Ebola à la suite de l'alerte internationale déclenchée par l'Organisation mondiale de la santé. Bien qu'aucun cas n'ait jamais été enregistré en Tunisie, les responsables sanitaires assurent que les dispositifs de contrôle et de surveillance ont été renforcés, notamment aux frontières et dans les circuits de détection des cas suspects. Riyad Darfous, président de la société tunisienne de pharmacovigilance, a confirmé l'activation du protocole national de veille sanitaire dédié au virus Ebola. À l'approche de Eid al-Adha, Tunisie Autoroute lance une opération exceptionnelle destinée à fluidifier le trafic sur les autoroutes tunisiennes du 21 au 24 mai 2026. Les automobilistes pourront obtenir gratuitement un badge de télépéage dans plusieurs points de vente du pays. L'objectif affiché est de réduire les longues files d'attente au péage durant cette période marquée par d'importants déplacements. Parmi 8 pays au niveau de vie comparable, la Tunisie se classe à la 3e place parmi les plus performants en matière d'expérience mobile au premier trimestre 2026, et ce selon les données INPERF. Ce classement compare 8 pays présentant des niveaux de vie comparables entre janvier et avril 2026 en évaluant la qualité globale des connexions mobiles, vitesse, stabilité, navigation et streaming. Près de 18 000 points séparent la Tunisie du leader du classement, le Maroc en l'occurrence. Dans le monde, l'Iran a promis d'étendre la guerre au-delà de la région du Moyen-Orient si les États-Unis l'attaquent à nouveau après des menaces de Donald Trump de reprendre les hostilités, faute de percer dans les négociations de paix. Le ministre sioniste d'extrême droite, Itamar Ben-Gavir, a suscité une vive polémique après la diffusion d'une vidéo montrant des militants de la flottille pour Gaza agenouillés et menottés après leur arrestation par Israël en mer. Les images publiées par ce dernier ont été critiquées jusque dans le gouvernement israélien. La vidéo a également provoqué une vague d'indignation internationale. Plusieurs pays, dont la France, l'Italie, l'Espagne, l'Allemagne, l'Irlande, la Turquie et l'Australie, ont condamné le traitement infligé aux militants pro-palestiniens, qualifié d'humiliant, d'inhumain et d'inacceptable. Un report d'une dizaine de jours, l'Union européenne n'est pas parvenue aujourd'hui, jeudi 21 mai, à approuver une vaste réforme de sa politique migratoire qui autoriserait la création de centres pour migrants en dehors de son territoire. Les États membres et le Parlement européen ont décidé de repousser au 1er juin les discussions sur un dernier point de blocage, la date d'entrée en application de cette loi. Et puis sport, la Coupe de Tunisie se poursuit aujourd'hui avec les deux derniers quarts de finale. Au programme à 15h30 avec des affiches opposant des clubs de Ligue 1 à des formations évoluant en Ligue 2. Deux rencontres à enjeux particuliers, marquées également par des contraintes réglementaires importantes. VS Bouhaj, la Espérance sportive de Tunis. Et puis dans l'autre quart de finale, le GS Amran se déplace sur le terrain de Sakhit Deir, également pensionnaire de Ligue 2. Ces deux rencontres détermineront les derniers qualifiés pour les demi-finales de la Coupe de Tunisie. C'était pour l'essentiel des news. Vous retrouvez tout de suite Emna Louzir dans Autour de Midi avec Kaiser Bouzliba côté technique et Sofiane Benjima dans la production digitale. Restez à l'écoute.
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2: Bonjour, bonjour, c'est parti, c'est en direct depuis le Studio 10 et c'est jusqu'à 13h30 avec Kaiser Bouzliba à la réalisation, Sofiane Benjima à la production digitale, Emna Louzir au micro, avec le grand plaisir de vous tenir compagnie. C'est parti, playlist dédiée à la chanson française, on retrouvera Francis Cabrel, Angoun, Anne Silla et puis au sommaire de cette émission, notre rubrique musicale dans quelques petits instants, gros plan dédié ce matin à Pascal Obispo. Dans Zoom ce matin également, j'aurai le plaisir de recevoir Emna Sharfi, figure de l'écologie. Elle nous parlera de son nouveau projet Haous Ma Emna, les balades d'Emna. L'invité du jour à partir de midi est le poète Oussem Ahomri. Excellente journée à vous tous. 98.2, ne changez rien.

Anne Silla qui reprenait Tombe la neige sur RTC. Il est 11h20. Il est temps pour nous de retrouver notre rubrique musicale. Gros plan ce matin sur Pascal Obispo, une des figures marquantes incontournables de la variété française et ce depuis les années 90. Il est à la fois auteur, compositeur et interprète. Il est autant célèbre pour ses propres tubes que pour ses collaborations magistrales avec les plus grands noms de la chanson française. Voici tout de suite un spécial Pascal Obispo. Et c'est notre gros plan de ce jeudi 21 mai.

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1: Dans Zoom ce matin, je reçois Emna Sharfi, militante écologiste de la première heure et figure importante de l'association Les Amis du Belvédère. Emna Sharfi met en place un projet de promenade loin des sentiers battus. Haouss ma Emna. Bonjour Emna.
2: Bonjour Emna.
1: ravie de te retrouver. Alors, Haouss ma Emna, ou les balades d'Emna, c'est un rêve d'enfant qui se concrétise. Je te laisse le soin de nous parler de ce projet. Il est né il y a quelques années de cela dans ta petite tête d'enfant, je crois.
2: Exactement. Mon rêve, c'était surtout transmettre. J'ai eu la chance d'être née dans une famille qui a nourri un peu mes aspirations. Ma mère, Allah yarhamha, était prof de sciences naturelles. C'est elle qui m'a un peu initiée à cet amour, cette curiosité d'aller voir la nature. Mon père aussi était dans le domaine de l'architecture et c'est lui qui a nourri en moi cet émerveillement face à l'œuvre de l'homme, l'architecture. Le patrimoine, l'histoire aussi. Et tous les deux nous emmenaient, quand on était enfant, pendant les vacances, à aller découvrir ce merveilleux pays. C'est grâce à eux que j'ai appris à aimer la Tunisie. Et donc, c'est à partir de là qu'est commencé ce rêve, c'est transmettre et partager.
1: Et aujourd'hui, tu réalises ce rêve d'enfant et tu vas nous faire découvrir des endroits en Tunisie complètement méconnus qui, je pense, méritent d'être découverts. D'ailleurs, tu évoques sur la page, ta page Facebook dédiée à ce projet, Haouss ma Emna, donc balade avec Emna ou balade d'Emna. Alors, tu parles par exemple du chantre du diable. C'est quoi au juste?
2: Le gouffre du diable.
1: Le gouffre, oui.
2: En fait, c'est ma traduction.
1: Oui.
2: Et ça, c'est.
1: Et donc en arabe, ça donne quoi?
2: Mejn Shitan.
1: Mejn Shitan. Le Mejn, c'est le grand puits en fait.
2: Le grand puits, oui. Mais c'est profond. Et là, on va dans la région de Sejnen, précisément du côté de Sidi Meshrek. Et là-bas, il y a un lac fascinant, énigmatique et qui est appelé par les gens de la région Mejn Shitan. C'est un lac très profond, mais au fait la profondeur n'est pas dans l'eau mais dans ce qu'on appelle la tourbière.
1: Oui.
2: Et donc la tourbière, c'est un phénomène naturel, c'est une dépression où il y a sédimentation de tout ce qui vient des montagnes autour, et ça a créé ce lac qui est pas très profond en eau, mais qui est, c'est-à-dire si jamais on a la malchance d'aller à l'intérieur de ce lac, on est aspiré par la tourbière.
1: Voilà. Alors on est bien d'accord que c'est pas là où vit le diable, que c'est une légende. Et j'imagine que lors des promenades, tu vas raconter ces légendes qui tournent autour de ces lieux.
2: Exactement, moi, mon métier actuel, je suis médiatrice culturelle, c'est-à-dire facilitatrice pour faciliter l'apprentissage et la découverte. Et c'est à travers ce qu'on appelle le storytelling, creuser un peu dans ce qu'on a comme légende, comme histoire, pour intéresser effectivement le public à venir. Déjà, le nom du lieu suscite la curiosité,
1: fascine,
2: et en jouant sur ça, les gens vont découvrir des lieux merveilleux, des lieux méconnus. Parfois, les gens y vont, mais ne savent pas, n'ont pas une idée sur les détails, sur la vie dans ces endroits.
1: Alors, tu as le sens de la découverte, en fait. Hein, et on part avec toi à la découverte de lieux, mais aussi de plantes chargées d'histoire, comme par exemple l'acanthe, j'espère que je prononce bien. Une plante mythique, moi j'ai découvert un tas de choses sur ta page. C'est incroyable, je te laisse le soin de nous en parler.
2: Au fait, moi j'essaie de faire des liens entre l'écologie, la nature, les sciences. Je suis fille d'enseignante de sciences naturelles, donc tout ce savoir scientifique, comment le relier avec l'architecture, parce que tout est lié finalement. Mmh. Et donc, on va dire, la force de nos sorties, c'est un peu comment faire le lien entre tout ça, entre la nature, la science, les croyances, le savoir-faire aussi, et l'histoire, et tout ça, ça peut être relié par rapport, par exemple, à cette plante mythique presque, l'acanthe. C'est une plante méditerranéenne qui a inspiré les civilisations dans l'art de l'architecture et de la décoration. On la retrouve dans les chapiteaux, tout le monde la connaît dans les décors antiques. On la trouve à Carthage, on la trouve dans les mosquées parce qu'on a récupéré les chapiteaux essentiellement, les frises. Et donc, l'acanthe est une plante très robuste. Elle est symbole de longue vie, d'éternité. C'est une plante, j'ai fait le lien et j'ai trouvé dans la documentation que cette plante peut vivre sur le même lieu presque un millier d'années, ce qui est très rare pour une plante pérenne qui meurt, disons, qui rentre en dormance l'été et s'épanouit l'hiver. Et une floraison majestueuse, magnifique, merveilleuse. Vraiment, quand on voit la fleur d'acanthe, on peut vraiment comprendre cette fascination et ses feuilles très, très grandes. On peut comprendre un peu cette fascination des anciens par rapport à cette plante.
1: D'ailleurs, je te cite, si tu permets, tu écris « Grande feuille sculpturale, floraison spectaculaire, allure presque antique avant même d'avoir touché une ruine. Depuis des siècles, elle inspire l'art et l'architecture. Ses feuilles ont donné naissance aux célèbres chapiteaux corinthiens, aux frises, aux ferronneries et aux ornements sculptés. Les anciens y voyaient une alliance rare entre élégance et résistance. » Donc, pendant ces balades, on va aussi à la découverte de végétaux, de leur histoire, comme l'acanthe. Tu proposes aussi des circuits littéraires, c'est toujours dans le cadre de ce projet, un rêve d'enfant, je le rappelle, House Ma Emna, Balade d'Emna. Donc, tu proposes des circuits littéraires et il paraît qu'il y a quelque temps de cela, vous êtes parti à vélo sur les traces de Maupassant, assez incroyable. Je te laisse le soin de nous en parler, ça s'est passé du côté de Kairouan.
2: Au fait, ça, c'est un rêve d'un participant, quelqu'un avec qui je travaille. Et donc, il m'a dit, Emna, voilà, je souhaite... c'est un groupe qui fait du vélo. Ils m'ont dit, voilà, Emna, nous, on est passionnés de Maupassant. On sait qu'il est venu en Tunisie. Et serait-il possible de nous... créer un voyage sur les traces de Maupassant, mais à vélo? Et donc... c'était la consigne, voyage de Tunis à Kairouan à vélo. Et donc, je me suis documentée, j'ai mis quelques semaines à lire Maupassant, moi qui ne connais que quelques œuvres. Et voilà, j'ai trouvé les traces de ce voyage, des traces écrites très détaillées, avec toutes les stations, tout ce que Maupassant a vu. Et je découvre un Maupassant qui a admiré cette Tunisie il y a un siècle. Il est venu en Tunisie en 1888. Donc, sur ces traces... J'ai créé ce circuit avec les pauses, les haltes, en tenant compte des besoins des cyclistes parce qu'ils ne peuvent pas faire plus que 55 km par jour. Oui. Ils doivent se ravitailler.
1: Vous êtes parti de Tunis ?
2: Oui, on est parti de Tunis.
1: Jusqu'à Kairouan.
2: Oui, mais c'est sur 4 jours. Hein.
1: D'accord.
2: Voilà, avec à chaque fois des intérêts. Ils ont fait du vélo, moi j'étais en voiture. Hein, parce qu'il fallait assurer la logistique. Donc, ils étaient à vélo, moi j'assurais avec un véhicule.
1: L'accompagnement.
2: L'accompagnement, mais aussi, donc le vélo c'est le matin et l'après-midi c'est la découverte de la région où on va passer la nuit. Et on a passé les 4 nuitées presque on a suivi le chemin parcouru par Maupassant il y a un siècle.
1: Est-ce que tu vas proposer dans le cadre de ce programme, de ce projet, d'autres balades de ce genre, d'autres circuits littéraires ? J'imagine qu'il y a un tas de circuits littéraires à découvrir en Tunisie.
2: Exactement, on en a déjà essayé quelques-uns. Je prépare aussi, il n'y a pas que, quand je dis lettres et arts, parce qu'il y a aussi des artistes
1: oui.
2: qui sont venus en Tunisie. Et donc là, nous avons le circuit de Carthage vu par Flaubert, par Salambo. Oui. Donc, et on a l'occasion aussi de lire quelques passages sur les sites et ça nous met en lien aux nouvelles découvertes, même si on connaît les sites, on peut les voir avec l'œil de l'artiste ou l'auteur qu'on a choisi de suivre un peu. Et c'est extraordinaire combien on s'enrichit en entrant un peu, en regardant à travers l'œil de cet artiste ou cet écrivain. Donc il y a Flaubert, il y a Maupassant, il y a des artistes par exemple comme Paul Klee et Auguste Mack qui ont leur voyage en Tunisie a complètement transformé l'art
1: et leur manière d'approcher la peinture et l'art de manière générale.
2: Et l'art, ils ont transformé vraiment leur voyage en Tunisie a marqué un tournant dans l'art contemporain et donc on a des ressources inestimables et moi je creuse dans ces nouvelles pistes pour découvrir la Tunisie.
1: Mmh. Est-ce qu'il y a un fil conducteur entre ces diverses promenades, Emna Sharfi?
2: Bien sûr, le fil conducteur c'est comment titiller la curiosité et créer ou sensibiliser à l'émerveillement. Je pense que à l'intérieur de chacun d'entre nous, il y a cette capacité de s'émerveiller. Et quand on est émerveillé, on devient heureux. Et je pense que moi, je veux rendre les gens heureux rien que en s'émerveillant. Et c'est ça le but des balades d'Emna, c'est un peu amener les gens à découvrir, à être curieux, à voir les détails, à aller dans des endroits
1: dont on ne soupçonne même pas l'existence en fait.
2: Exactement, et même des lieux où on a déjà été, parce que souvent les gens, on a déjà été à Al-Jam, on a déjà été à tel endroit. Non, moi je fais presque des pèlerinages tous les ans, je reviens sur les mêmes lieux et à chaque fois c'est un nouveau émerveillement, une nouvelle émotion et ça dépend aussi des périodes, des saisons, tout ça compte dans la préparation de ces voyages. Donc à chaque saison il faut être au bon endroit à la bonne saison, à la bonne heure. Parfois on y va dans tel lieu au coucher du soleil, au lever du soleil, tout ça moi j'ai appris à connaître ces détails pour un peu accentuer et augmenter cette émerveillement et cette émotion qui nous donne et procure beaucoup de bonheur.
1: Alors, quelles sont les prochaines dates de ces promenades?
2: Donc, dans notre programmation, nous avons une balade par mois et donc la balade de mai ou la balade du mois de mai, ça va être le 30 et le 31 mai et c'est exactement à Mejene Chitane qu'on y va dans la région de Sidi Mechreg Sajnen.
1: Merci. Qu'est-ce qu'on peut dire de plus? Je te laisse le soin du mot de la fin, Emna Sharfi.
2: Nous sommes ouverts à vous. Quand je dis nous, parce qu'il y a derrière moi une petite équipe, nous sommes une équipe pour assurer cette logistique et ce travail. Donc nous sommes, suivez tout d'abord nos programmes, suivez aussi ce qu'on dit, parce qu'il n'y a pas seulement ces programmes, il y a cet enrichissement à travers le partage du savoir. Et donc venez avec nous, Haous Ma'amna, pour un peu découvrir ce pays, parce que moi je dis toujours, on ne peut pas aimer quelque chose ou quelqu'un qu'on ne connaît pas. Et donc, quand on va découvrir ces lieux, on va peut-être aimer un peu plus ce pays, s'attacher plus à ce pays. C'est vrai que parfois, on passe par des moments un peu tendus ou difficiles, mais il y a ce retour à la nature. Il n'y a que ce retour à la nature qui peut nous apaiser.
1: Merci beaucoup pour cette note florale, Emna Sharfi, et d'avoir présenté sur les ondes de Radio Tunis, chaîne internationale, tes promenades loin des sentiers battus. Haousma Emna, consultez la page déjà, l'émerveillement commence à ce niveau-là. Balade d'Emna, je te souhaite beaucoup de succès et à très bientôt, j'espère, sur RTCI.
2: Merci beaucoup.
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3: Alors tu sais, il y a toujours une hantise. C'est... Toujours quand j'attaque une chanson, je me demande si vous allez la connaître. Alors on va voir sur celle-ci. Ce que je peux vous dire comme indication, c'est que nous, on va la jouer en les mineurs. Vous n'êtes pas contre la mineure, ça va? Vous nous dites, hein, parce que c'est vous qui décidez quand même.

Place à la chanson française jusqu'à midi, heure à laquelle vous retrouverez Semia Selim. Autour du flash de l'actualité juste après, je vous proposerai l'invité du jour et j'inviterai ce matin Oussema Hamri, poète. Il nous parlera de son parcours et de sa poésie. Ils sont difficiles à trouver, mais ils existent, Dieu merci. Juste quelqu'un de bien, c'est signé Enzo, vous êtes sur RTC.

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2: Le flash de midi. Bonjour à tous. À partir du 1er juillet prochain, les entreprises restantes du secteur des services de consommation sur place seront tenues de se conformer à l'obligation d'installer un dispositif numérique d'enregistrement des opérations dans leur établissement. Cette mesure s'inscrit dans le cadre de l'application de l'arrêté de la ministre des Finances du 14 octobre 2025, fixant les critères de classification des établissements fournissant des services de consommation sur place. Le nouveau service des urgences de l'hôpital universitaire Habib Bougatfa Bizerte entrera en exploitation à partir de la semaine prochaine, selon un communiqué publié par le gouvernorat de Bizerte. Le coût des travaux d'extension, d'aménagement et de rénovation a dépassé 4 millions de dinars. Le chantier a porté sur l'extension de tous les espaces, ce qui permettra d'assurer une bonne prise en charge des patients et d'améliorer la qualité des soins. Dans le cadre des efforts visant à lutter contre la propagation du fléau de la drogue en milieu juvénile, les unités sécuritaires relevant du district de la Sûreté nationale de Bebhar à Tunis ont réussi à démanteler un dangereux réseau de trafic de drogue à Lafayette, près du Belvédère, et à arrêter deux individus impliqués dans la commercialisation de différentes matières stupéfiantes. Dans le monde, l'entité sioniste restreint l'aide humanitaire et continue de tuer des civils pendant le cessez-le-feu à Gaza, dénonce l'ONG Human Rights Watch, mettant en garde contre le risque de famine qui pourrait ressurgir dans l'enclave palestinienne sans un accès et un approvisionnement soutenu, alors que le Conseil de paix s'apprête à présenter aujourd'hui son nouveau rapport semestriel au Conseil de sécurité. Les autorités d'occupation sont en train de zapper les moyens d'acheminer l'aide humanitaire vitale à Gaza. L'Iran examine actuellement une nouvelle proposition transmise par les États-Unis en vue d'un cessez-le-feu durable et de négociations de paix. Ces discussions indirectes, facilitées par un médiateur pakistanais, font suite à une série de tensions militaires et de menaces directes dans la région. La fermeture prolongée du détroit d'Hormuz risque de provoquer un choc agroalimentaire systématique susceptible de déclencher une grave crise mondiale des prix alimentaires d'ici 6 à 12 mois, a mis en garde aujourd'hui l'Organisation des Nations Unies pour l'alimentation et l'agriculture. C'était pour l'essentiel des news. En attendant de vous retrouver à 13h avec les grands titres du journal, autour de midi se poursuit en compagnie de Emna Louzir, avec Kaysar Bouzliba côté technique et Sofiane Benjima dans la production digitale. Restez à l'écoute.

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1: L'invité du jour est Oussema Hamri, poète. Il a publié 4 recueils de poésie en arabe littéraire. Il est professeur de français. Oussema, bonjour. Merci d'être avec nous sur RTCI, d'avoir fait le déplacement depuis Monastir.
2: Avec un grand plaisir, Emna Louzir. Et je suis ravi, honoré d'être avec vous, l'un de vos invités. Et je salue bien sûr en vous cette polyvalence d'être à la fois poétesse et journaliste présentatrice d'émission.
1: Merci beaucoup.
2: Et j'espère aussi que les auditeurs et les auditrices passent avec nous un joli moment.
1: Je l'espère aussi. En tout cas, merci. C'est un plaisir de vous accueillir, Oussema Hamri. Vos écrits sont portés par un souffle méditatif. Ils sont portés par le silence. Vos mots naissent au milieu de la nature. Ils s'éloignent de la société pour mieux l'interroger. Nous allons en parler dans quelques instants. Alors tout d'abord, Oussema, qu'est-ce qui met en place le processus d'écriture chez vous ? Est-ce l'intime, l'intérieur ? Une image du quotidien, voire du dehors, qu'est-ce qui met en place le processus d'écriture, ce qu'on appelait avant l'inspiration en fait.
2: Je ne sais pas si je vais vous étonner ou non si je vous dis que je ne crois pas beaucoup à l'inspiration. Par contre, je crois à la prédisposition. Il y a une prédisposition chez une personne qui lui permet de saisir ou d'avoir un souffle poétique.
1: C'est pour ça qu'on parle de processus.
2: Et ce processus doit être enraciné, consolidé par un travail quotidien, parce que l'image poétique, par exemple, ça ne vous tombe pas du ciel. Oui. Vous devez travailler chaque jour, vous devez saisir des images poétiques, être attentif, regarder attentivement aux alentours, et avec tout l'accumulation des lectures, ce processus va être enraciné.
1: Alors, vous êtes professeur de français, mais vous écrivez en arabe. Est-ce un choix ? Est-ce qu'on choisit réellement et de manière consciente notre langue d'écriture, Oussema Hamri ?
2: Ça, c'est un peu... C'est pas paradoxal, mais je pense que c'est un peu compliqué. Je sais pas si c'est Édouard Glissant qui dit qu'il écrit, il utilise une langue, mais il écrit à partir de toutes les langues du monde. Et donc, moi, quand j'ai choisi la langue arabe pour écrire, c'est parce que je me sens à l'aise pour le moment. Après, je peux changer à tout moment parce que je pense que chaque moment, ou bien que la vie est une quête non seulement de sens, mais de recherche, on se recherche dans le monde.
1: Oui.
2: Et la langue est une façon pour se rechercher. Peut-être après une année, après quelques années, j'écrirai en français.
1: Alors, vous parlez du monde, justement, ça tombe bien. De quelle manière est-ce que vous habitez le monde et le poème? Ce sont des mots, des images que je reprends, que je puise dans le lexique de Hölderlin. De quelle manière est-ce que vous habitez le monde et le poème, Oussema Hamri?
2: C'est magnifique, la citation de Hölderlin qui dit qu'il faut habiter le monde poétiquement. Et il y avait quelques jours, même dans votre radio RTCI, j'ai écouté Mouaz Mejd qui était en train de parler que la poésie n'était pas une activité, il n'y a pas une personne qui va dire « moi je suis poète ou poétesse et je vais avoir une retraite un jour ». Le poète, la poétesse n'a pas de retraite. Habiter le monde poétiquement.
1: C'est en poète que l'homme habite le monde, c'est ce que dit Hölderlin.
2: Oui, Hölderlin qui dit poétiquement il faut habiter le monde, et après il y a une autre citation qui dit le reste est fondé par les poètes. Par les poètes, je veux dire poètes et poétesses. Habiter le monde poétiquement, moi je pense que cette citation doit creuser un peu dans cette citation et approfondir, parce que je peux habiter le monde poétiquement, mais si je ne l'habite pas humainement, il y a un problème. Donc à la fois habiter humainement le monde, habiter poétiquement, et habiter poétiquement le monde, ça veut dire être toujours dans l'émerveillement, dans l'étonnement, savoir qu'on n'est pas le centre de ce monde. C'est beau de voir la beauté humaine. C'est beau de braquer un œil et braquer des regards sur l'être humain, mais aussi nous ne sommes pas les seuls sur cette planète. Il y a des arbres, il y a des fleurs, il y a la faune, il y a la flore, il y a la nature, il y a l'écologie et tout ça.
1: Vous disiez dans un entretien que nous sommes tous éphémères. Vous y croyez en cette philosophie, la philosophie de l'éphémère, la philosophie de la trace, laisser une trace, ne pas laisser une trace, les représentations de notre passage sur Terre.
2: Ouais. Et vous, comme poétesse, vous pensez quoi ?
1: C'est moi qui fais l'interview aujourd'hui.
2: Non, je sais.
1: Oui, je sais, vous dirai à la fin de l'entretien ce que j'en pense.
2: Avec un grand plaisir, mais moi, j'aimerais beaucoup l'échange humain et
1: cet
2: échange
1: poétique. Avec plaisir, après l'entretien, ouais, c'est promis. On peut même prendre un café si vous voulez.
2: Non. Oui, oui. Dans l'entretien, non.
1: Ah non, pendant l'entretien, d'accord. C'est moi qui pose les questions.
2: D'accord, avec un grand plaisir et volontiers, je répondrai à vos questions. Mais est-ce que vous pouvez me rappeler la question ?
1: Alors justement, est-ce que vous y croyez en cette notion d'éphémère dans un entretien accordé à notre consoeur Amel Bouaouni que nous saluons ? Vous parliez de l'éphémère, vous parliez aussi du fait de laisser à travers l'écrit une trace de notre passage.
2: Oui, bien sûr. Je pense que la mort est une évidence et qui nous et donc il suffit de c'est pas regarder attentivement tout autour de nous rappelle que la mort est là. Ce matin, par exemple, j'ai vu que l'un des membres de le groupe Les Colombes, Hanem Elbif, Ammar Elgesmi, oui, malheureusement, et le regretter, et la mort est partout, est une évidence. Et dans cette évidence où la mort est là, on doit laisser des traces. Je sais pas si ces traces sont des traces indélébiles ou non, mais au moins essayer parce qu'on sait qu'on a une responsabilité envers nous-mêmes, envers le monde, envers les générations futures, laisser quelque chose, vous voyez, faire un travail pour les générations postérieures. Mm-hmm. Vous voyez ?
1: Alors, à travers les lectures que j'ai pu effectuer de vos deux recueils, Oussama Hamri, Rabatun Tarta Dia Falj et Waja'un Tahta Hadha Al-Bayad, donc comme je le disais, vous écrivez en arabe, en attendant peut-être de futures traductions, on en parlera de la traduction tout à l'heure. J'ai l'impression que vous avez souvent un souffle méditatif, je ne sais pas ce que vous en pensez. Est-ce que c'est une posture, la méditation, l'éloignement de la société pour réfléchir, pour penser le monde ?
2: Oui, moi je ne pense pas que ça soit un recul ou bien une distanciation par rapport à la société, mais je pense que nous sommes, peut-être si j'ose utiliser l'expression, nous sommes bombardés par un rythme très frénétique dans le monde contemporain. Oui. La société est très rapide et vous savez, tout devient commercialisable, vendable, de la marchandise partout. Et donc, je pense que la poésie me donne l'occasion et le temps pour souffler bien, pour respirer bien, pour voir le monde autrement, pour habiter le monde comme vous dites et comme dit
1: Hölderlin
2: qui dit oui, c'est la citation de Hölderlin. Mm. Et d'ailleurs, c'est une citation qui est reprise pas mal de fois par Heidegger.
1: Oui.
2: Oui. Donc, et là, cette citation habiter le monde poétiquement, c'est encore respirer, parce qu'un poème qui ne respire pas, je pense que ça va être dans un rythme très, comment dire, très rapide, très frénétique.
1: En tout cas, la nature est très présente, dans ces deux recueils que j'ai eu le plaisir de lire. Parlez-nous un peu de votre rapport à la nature. Vous évoquez la neige, vous évoquez les arbres, vous évoquez le vent. Parlez-nous de ce rapport à la nature, ce qu'elle représente pour vous. J'ai l'impression que c'est un actant poétique à part dans vos écrits.
2: Oui, je vous confie quelque chose, Emna, que pendant 10 années, tous les poèmes que j'ai écrits, je me suis posé la question pourquoi exactement j'ai cette tendance à réfléchir sur les arbres, à penser le lieu, la place des arbres, de la neige, de la nature, des fleurs, de toute cette faune et flore. Et après, je me suis rappelé dans mon inconscient que je suis de Tala. Et quand j'étais à 17 ans, j'avais l'habitude d'aller chez mes grands-parents. Et là, je vous décris très rapidement le paysage. Il y avait une montagne, il y avait une vallée, il y avait un cimetière. Ouais. Et là, vous allez comprendre pourquoi le thème, par exemple, la mort, tout ce qui est éphémère existe dans ma poésie. Et il y a aussi les arbres. Ouais. Et donc, peut-être j'ai internalisé, donc, c'est emmagasiné en moi cette image poétique de l'arbre. Après, bien sûr, comme j'ai dit, il y a les lectures. Et il y a cette tendance à revisiter la poésie arabe pour comprendre qu'il y a deux tendances dans la littérature arabe en général, pour ne pas extrapoler, pour ne pas généraliser. Il y a la tendance de l'épanchement, la tribu, le passé glorieux, je sais pas, les sables, les tribus et tout ça. Il y a une autre tendance qui va apparaître pratiquement avec l'abbessiyine, vous voyez, par exemple, le Bouhtouri, je sais pas, Bachar ibn Burd, là où la nature existe. Oui. Et ça va être de plus chez les poètes andalous.
1: Oui.
2: Vous voyez? Donc Ibn Khafej et pour le moment, oui, Ibn Zaydoun. Donc, toute cette accumulation entre l'inconscient et les lectures conscientes va amener que inconsciemment, je me trouve, même si je ne me force pas pour écrire sur ce thème, mais je pense que je me sens plus à l'aise, ou bien je me sens moi-même authentique, égal à moi-même, si j'écris sur ce sujet. Et bien sûr, troisième point, je pense qu'il ne faut pas considérer le sentiment et l'émotion comme la seule béquille qu'on peut utiliser. Il y a la nature, il y a d'autres éléments qu'on peut utiliser, parce que si on se concentre seulement sur les sentiments, ce qu'on va considérer, ou bien on se considère comme le centre du monde. Or, nous ne sommes pas le centre du monde, et il faut sortir de ce regard anthropocène qui considère l'être humain comme la seule créature dans le monde, ou bien le seul centre dans le monde.
1: Alors, on a l'impression également, à travers vos textes, que vous partez à la quête de vous-même, que vous partez à la quête du sens. Il y a beaucoup d'interrogations dans vos textes. Je ne sais pas ce que vous en pensez.
2: D'accord, parce que vous m'avez dit, alors ne me rétorquez pas par la question, qu'est-ce que vous en pensez.
1: C'est pas pourtant, un ordre, mais voilà, c'est un jeu, l'entretien.
2: Non, je sais que c'est pas un ordre, et loin de vous de donner des ordres aux autres. Je sais votre empathie, votre générosité, votre gentillesse, mais donc...
1: Des interrogations, est-ce que la poésie est une manière de partir à la conquête de soi, du monde, partir à la quête?
2: D'accord. Moi, je commence avec je commence avec l'idée et le point que le monde peut-être n'est pas clair. Tout n'est pas clair dans le monde. Et parce que tout n'est pas clair dans le monde, et parce que tout est paradoxe dans le monde, il y a des interrogations.
1: Oui.
2: Et la poésie, l'une des missions de la poésie, c'est de s'interroger, de creuser, de poser des questions, de dire que les choses parfois ne fonctionnent pas, ne marchent pas bien. Il y a des choses qui battent de l'aile. Vous voyez, quand vous regardez toutes les guerres, tous les génocides, quand vous regardez des villes bombardées, tout ce qu'on est en train de voir dans les sociétés, quelle que soit la nationalité et la société, vous voyez de la rancune, de la passion triste, de la violence partout. Et donc, l'une des missions de la poésie, c'est de s'interroger, de s'interroger sur les sociétés, sur le sort humain, sur tout ce qui se passe dans le monde. Alors, donc, la poésie est interrogative par essence.
1: Donc, selon vous, le rôle de la poésie aujourd'hui est de s'interroger, de dénoncer peut-être parfois, puisque vous évoquez dans certains de vos textes les enfants qui naissent sous les bombes. Quel est le rôle de la poésie aujourd'hui? Le poète porte-t-il une responsabilité? Et ce rôle change-t-il d'un contexte à l'autre, d'une époque à une autre, Oussama Hamri?
2: Vous avez répété deux fois le mot « rôle ». Or, moi, pour moi, au moins, je ne pense pas qu'il y ait un seul rôle. Il y a des rôles.
1: Oui.
2: Et il ne faut pas limiter la poésie dans une seule approche, dans un seul rôle. Bien sûr, je ne dis pas ça par un jugement de valeur. Vous voyez, on est différents, nous sommes différents, différentes poètes et poétesses, chacun une approche. Oui, parmi les rôles de la poésie, c'est de dire que l'humain aujourd'hui souffre. Tout ce qu'on voit vous avez évoqué l'image
1: des enfants qui naissent sous les bombes.
2: Et même, vous, dans votre recueil,
1: oui. Vous y tenez.
2: Quoi?
1: Vous y tenez, allons-y.
2: Non, non, non, c'est beau. Donc, Monsieur Tchoumou, il y a l'évocation de ces, je ne sais pas, les séismes, le monde qui ne marche pas bien, des défis. Donc, parce que la peur est humaine.
1: Oui.
2: Et les peurs, moi, je pense que même si on est adulte, on est touché toujours par les peurs. Enfant, adulte, il y a la peur. Et donc, oui, parmi les rôles de la poésie, c'est d'évoquer ce monde violent.
1: Dénoncer.
2: Quoi ?
1: Dénoncer. La dénonciation,
2: oui.
1: Pointer du doigt.
2: Là encore, il y a une petite il y a une nuance, parce que si on dit dénoncer, peut-être ça me vient à l'esprit que c'est l'apanage du discours politique, tellement du discours politique, de dénoncer, de dire les choses directement. La poésie, c'est plutôt évocatrice, vous voyez. Ça vous donne l'étonnement, et c'est à vous après de chercher dans la sociologie, dans la psychologie, dans la politique, dans toutes les sciences humaines, pour approfondir et creuser.
1: Alors, face à la violence et à l'immédiateté du flux d'informations actuelles, la poésie est-elle, pour vous, évidemment, un refuge, Oussama Hamri?
2: Moi, je pense que l'être humain est fait de plusieurs moments. Vous voyez? Parfois, oui, je pense que la poésie, pour moi, est un refuge. Parfois un échappatoire, parfois je dis mais à quel point le poète, les poètes en général doivent résister pour écarter tous les clichés, les préjugés concernant la poésie, vous voyez, parce que nous ne sommes pas dans des sociétés vraiment des sociétés qui font l'apologie toujours de la poésie. Et vous savez que, par exemple, que quand on veut parfois se moquer de quelqu'un, on dit « Ah, il est un peu poète », vous voyez ? Comme s'il est dans les nuages, comme s'il est en train de rêver. Et donc, dans ce flux d'informations, donc je pense, dans ce bombardement, donc, je pense que la poésie, oui, un refuge, mais ce n'est pas le seul refuge, parce que vous avez d'autres solutions et d'autres refuges.
1: Oui. Quels sont les poètes qui vous inspirent, Oussama? Où est-ce que vous puisez ce souffle, cette sorte de tranquillité contemplative? Quels sont les poètes qui vous inspirent, et où est-ce que vous puisez ce souffle poétique? Quel est le vôtre, votre style à vous?
2: Je vous remercie d'abord pour ce compliment magnifique. Vous pensez que j'ai une tranquillité contemplative?
1: Les textes portent une tranquillité.
2: Et moi, je pense que j'y sais le maximum. Encore merci pour cette remarque, parce que j'y sais le maximum possible d'être très proche de mes textes. Je ne suis pas structuraliste, je ne sépare pas le texte de son écrivain, je ne sépare pas le poème de son poète ou bien poétesse. D'où vient... Vous m'avez aussi posé la question sur mes lectures, c'est ça?
1: C'est ça, les poètes,
2: pour
1: du
2: les
1: moins,
2: arabes,
1: les poètes qui
2: les
1: vous
2: poètes
1: inspirent.
2: Arabes ou bien...
1: ce que vous voulez, est-ce qu'il y a des poètes qui vous inspirent? Est-ce qu'il y a eu des lectures à un moment donné de votre vie qui ont été... qui vous ont guidé, en fait?
2: Oui, il y a beaucoup. Qui me donne le... qui accentue de plus l'amour de la poésie. Il y a les poètes arabes, Taraf ibn al-Abd, il y a Bachar ibn Bord, il y a les poètes arabes andalous, il y a partout dans le monde, il y a Lorca, il y a les poètes les poètes persans, il y a Shirazi, il y a le Rumi, il y a le donc il y a des poètes français aussi, il y a parmi les poètes, Philippe Jacotet, Francis Ponge.
1: Quatre recueils de poésie, tous en arabe littéraire. Est-ce que vous pensez à la traduction? Vous passez sur les ondes de RTCI, donc je pense à mes auditrices et auditeurs francophones qui n'ont pas accès à la langue arabe. Est-ce que vous pensez à traduire?
2: À la traduction de ces livres?
1: De ces textes, de vos textes, oui.
2: Moi, je pense que tous les projets sont possibles. Et je suis quelqu'un qui veut bel et bien évaluer toute étape.
1: Oui.
2: Et après le quatrième recueil, je vais rester un peu, comme vous avez dit, dans la tranquillité contemplative
1: Oui.
2: pour voir ce qui s'est passé et après entamer une autre étape. Oui, pour la traduisibilité de ces livres, peut-être ça sera un projet futur. Et moi, je ne pense pas que si je vais traduire ça ne sera pas une traduction littérale. Vous voyez? Donc, peut-être je vais
1: Retravailler le texte.
2: retravailler le texte pour avoir. Donc, c'est comment, vous voyez, transformer, garder la même idée, mais aller comme un voyage d'une langue à une langue. Et comme ça, parce que je n'aime pas, moi, ma question toujours, hein, c'est qu'est-ce qu'on va ajouter? Si on va traduire littéralement, et si on n'ajoute pas? Parce que ce voyage, dans un voyage, on apprend, on ajoute, on accumule, vous voyez? Donc la traduction de ces textes-là, je pense que c'est un projet, peut-être ça sera un projet futur, et ce n'est pas une traduction littérale.
1: Alors, je voudrais bien, moi, reprendre cette traduction que vous avez vous-même publiée.
2: Ouais.
1: Nefisa Ayeshi signe cet extrait qu'elle traduit de votre texte que je lis, donc pour les auditrices et auditeurs de notre station. Douleur sous cette blancheur, les branches gémissent et la neige désire tomber sans bruit. Une scène qui se répète chaque année et chaque hiver, mais les gens ont oublié, laissant la question en suspens. Ils dorment, le sommeil ferme les yeux, aucun ami. Pourquoi la neige des villages change-t-elle de couleur? Pourquoi noircit-elle? Où se part-elle du rouge flamboyant? Voilà, c'est un extrait donc de votre texte traduit par professeur Nefis Ayeshi. Merci en
2: Ouais.
1: tout cas de nous avoir rendu visite, Oussem Hamri. Quels sont vos projets? Qu'est-ce qu'on peut dire de plus?
2: Je dis d'abord merci pour cette lecture et merci à Madame Nafissa pour la traduction. Qu'est-ce que je peux dire finalement, c'est être plus responsable envers moi-même et envers ma poésie, lire de plus, s'ouvrir de plus. Et je pense que des rencontres comme ça, Emna, j'ai et j'avais vraiment et j'aurai toujours le plaisir de vous rencontrer. Ça aide à échanger des idées, à réfléchir sur la place intégrante que la poésie, malgré tous les préjugés et tous les clichés. Donc la poésie, je ne dis pas que la poésie est attaquée, mais de plus la poésie doit travailler sur soi et penser que l'être humain n'est pas le centre de seulement. Il y a la beauté humaine, il y a la beauté végétale, il y a la beauté animale et tout ça.
1: Et vous faites la différence dans ce sens-là. Merci beaucoup, Oussema Hamri, un jeune poète à découvrir quatre recueils de poésie en arabe littéraire. Et c'était l'invité du jour sur RTCI.
2: Merci.

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1: Les titres du journal de 13h30, bonjour à tous. Le ministre des Affaires étrangères s'envole pour le Caire. La Tunisie, l'Égypte et l'Algérie resserrent les rangs face au développement en Libye. Un versement anticipé des pensions pour les retraités avant Eid al-Adha avec une hausse de 5% pour certains bénéficiaires. À une semaine de l'Aïd, les contrôles sanitaires des moutons passent à la vitesse supérieure. L'Instance nationale de la sécurité sanitaire des produits alimentaires renforce ses contrôles. Alerte Ebola de l'OMS, la Tunisie active sa surveillance épidémiologique et se veut rassurante. Dans le monde, l'Iran examine une proposition américaine pour relancer la désescalade et ouvrir la voie à des négociations. Football, dernière ligne droite en Coupe de Tunisie avec deux affiches décisives. Bouhajla défie l'espérance sportive de Tunis et Serkit Deir reçoit la JS Amran. Et puis météo temps stable en Tunisie cet après-midi avec une chaleur plus marquée à l'intérieur du pays. Ces titres et bien d'autres vous seront développés tout à l'heure dans l'édition complète de 13h30. Elle sera signée Fedia Sohail.

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0: Vous êtes branchés sur RTCI, il est temps pour nous de retrouver Point Chaud par Kamel Chérif.
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2: On ne peut ne pas commencer ce tour d'horizon des points chauds qui dominent l'actualité internationale sans parler de cette vidéo très polémique postée par le ministre suprémaciste israélien de la Sécurité nationale Ben-Gvir, qui parade au milieu de 400 militants de la dernière flottille de Gaza kidnappés dans les eaux internationales. Cette vidéo montre les militants agenouillés, les mains liées. Cette vidéo honteuse a provoqué un tollé international, obligeant même le Premier ministre israélien à la dénoncer. Elle démontre l'illustration de la dépravation morale d'Israël. Les dénonciations, les indignations, les réprobations ne suffisent plus. Quant à la situation entre l'Iran et les États-Unis, elle oscille entre un certain optimisme qui laisse du temps au temps, c'est-à-dire aux négociations, et entre la menace d'une reprise de la guerre. Trump menace, temporise, s'impatiente et semble pressé d'en finir. Mais l'Iran, qui ne se laisse pas intimider, menace d'élargir le conflit au-delà de la région. Tous les jours sont cruciaux, même s'il y a un cessez-le-feu, même si les négociations se multiplient, l'inquiétude est toujours là, car chacun reste ferme sur ses positions. Les deux belligérants s'enfoncent dans une situation de ni paix ni guerre. Les pays de la région craignent justement une reprise à tout moment de la guerre. La perspective d'un règlement paraît toujours aussi lointaine. Les États-Unis veulent attaquer, les Iraniens sont prêts à contre-attaquer. Les États-Unis veulent un règlement à leurs conditions, que tout le monde connaît. Maintenant, après 83 jours de conflit, l'Iran, de son côté, veut un règlement à ses conditions, que tout le monde connaît aussi, mais sans céder à l'intimidation ou à la menace. Cette situation inquiète énormément Israël, qui affirme être en niveau d'alerte maximale. Dans le monde, c'est l'inquiétude, surtout que le prix du pétrole grimpe à cause de la situation confuse dans le détroit d'Hormuz. On est toujours à la recherche d'un cessez-le-feu introuvable dans cette région du monde. Même au Liban, le cessez-le-feu n'est que théorique. Les relations entre les deux voisins sont depuis plus d'un siècle marquées par une alternance constante entre méfiance et confrontation. Même à Gaza, malgré un cessez-le-feu qui n'a aucun sens, la situation reste désespérée. Aucune reconstruction n'est en cours, aucun cours pour les jeunes palestiniens privés de classe. Aucun financement n'est plus accordé à Gaza. La guerre contre l'Iran a servi de prétexte au retard de paiement. La porte de l'avenir de Gaza reste fermée, écrit à juste titre le journal britannique The Guardian.
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Madonna sur RTCI, il est 13h20. Dans 10 minutes, l'équipe de la rédaction sera là pour le journal. Un grand merci à Qaisr Bouzriba à la réalisation, Sofiane Benjima à la production digitale. Votre ami Emna Louzir vous souhaite une excellente journée sur nos ondes. Je prends congé de vous pendant quelques jours et puis je vous dis à très bientôt.

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1: Le journal de 13h30 à la une de l'actualité. Le ministre des Affaires étrangères s'envole aujourd'hui pour le Caire. La Tunisie, l'Égypte et l'Algérie resserrent les rangs face au développement en Libye. Un versement anticipé des pensions pour les retraités avant Eid el-Adha avec une hausse de 5% pour certains bénéficiaires. Alerte Ebola de l'OMS. La Tunisie active sa surveillance épidémiologique et se veut rassurante. Dans le monde, l'Iran examine une proposition américaine pour relancer la désescalade et ouvrir la voie à des négociations. Football, dernière ligne droite en Coupe de Tunisie avec deux affiches décisives. Bouhajla défie l'Espérance et Serkit Deir reçoit la JS Al-Omran à partir de 15h30. Météo, temps stable cet après-midi avec une chaleur plus marquée à l'intérieur du pays. Bonjour, la Tunisie relance la concertation sur la Libye. Le ministre des Affaires étrangères, de la Migration et des Tunisiens à l'étranger, Mohamed Ali Nafti, s'envole aujourd'hui pour le Caire sur instruction du président de la République, Kais Saïd, afin de prendre part à une réunion ministérielle entre la Tunisie, l'Égypte et l'Algérie consacrée à l'évolution de la situation en Libye, organisée à l'invitation du chef de la diplomatie égyptienne. Cette rencontre réunira également le ministre algérien des Affaires étrangères, Ahmed Attaf. Objectif, renforcer la coordination entre les trois pays voisins et accompagner les parties libyennes vers une solution politique consensuelle à même de préserver l'unité, la sécurité et la stabilité de la Libye. La réunion portera aussi sur les initiatives régionales et internationales engagées pour un règlement durable de la crise libyenne ainsi que sur les perspectives de coopération avec la mission d'appui des Nations Unies en Libye, la MANUL, afin de soutenir le dialogue interlibyen et un processus politique global placé sous l'égide des Nations Unies. Un coup de pouce, bienvenue avant Eid el-Adha, l'approche de Eid el-Adha. La Caisse nationale de retraite et d'assurance et le régime collectif d'allocation de retraite ont décidé d'anticiper le versement des pensions et rentes du mois de juin 2026. L'opération a démarré dès hier afin de permettre aux bénéficiaires de faire face dans de meilleures conditions financières aux dépenses liées à la fête. Cette mesure s'accompagne également d'une hausse de 5% au profit de certains retraités selon les dispositions en vigueur. Toujours à l'occasion de Eid el-Adha, la Tunisie Autoroute lance une opération exceptionnelle destinée à fluidifier le trafic sur les autoroutes tunisiennes. Du 21 au 24 mai, les automobilistes pourront obtenir gratuitement un badge de télépéage dans plusieurs points de vente du pays. L'objectif affiché est de réduire les longues files d'attente au péage durant cette période marquée par d'importants déplacements. Le directeur commercial de Tunisie Autoroute, Nabil Jezili, indiquait que les usagers n'auront pas à payer le coût habituel du badge de télépéage. Le boîtier sera ainsi proposé à 0 dinar au lieu de 30 dinars. Pour sa part, l'Instance nationale de la sécurité sanitaire des produits alimentaires a annoncé le renforcement de sa campagne nationale de contrôle sanitaire des moutons destinés au sacrifice. Cette campagne consiste en la mobilisation d'équipes centrales et régionales composées de vétérinaires, de cadres et d'agents l'Instance nationale de la sécurité sanitaire. Ces équipes se déplacent directement sur les marchés aux bestiaux et dans les points de vente afin de contrôler l'état sanitaire du cheptel et s'assurer que les animaux mis en vente ne présentent pas de risque pour la santé publique. Le compte à rebours est lancé pour les examens nationaux dans le Nord-Ouest. Les préparatifs s'achèvent pour accueillir les différentes épreuves, à commencer par le baccalauréat, dont le coup d'envoi sera donné le 3 juin prochain. Les autorités régionales finalisent les derniers détails logistiques. Notre correspondant Jamel Tibi nous en dit plus.
2: Les 4 commissariats régionaux de l'éducation ont en effet finalisé tous les aspects propres à cet examen national qui mobilise une large frange de la population et différentes structures administratives dont les services de sécurité, la protection civile, les municipalités et les services de santé. Déjà, les municipalités ont entamé les opérations de nettoyage des pourtours des centres d'examen, de dépôt et de correction, tout comme encore pour le badigeonnage des salles d'examen, alors que les commissariats ont achevé les préparatifs matériels relatifs à l'établissement des listes des enseignants chargés de surveiller les examens et l'affectation des staffs chargés d'assurer les services de restauration requis. Aussi, une attention a-t-elle été accordée au volet de la révision via la plateforme numérique Joussour, affectée à cet effet par le ministère de l'Éducation, mais aussi par le biais d'enseignants volontaires qui assurent des cours de révision à leurs élèves en vue de contribuer à l'amélioration des résultats lors de cette année. Ce qui, selon les commissaires régionaux de l'éducation, autorise beaucoup d'optimisme quant au bon déroulement de cette échéance éducative qui suscite une grande mobilisation des familles tunisiennes.
1: Santé, alors que l'Organisation mondiale de la santé, OMS, vient de lancer une alerte inquiétante sur l'ampleur et la rapidité de la propagation du virus Ebola en Afrique centrale. La Tunisie active ses protocoles de surveillance épidémiologique si le ministère de la Santé rassure en affirmant qu'aucune menace directe ne pèse actuellement sur le territoire. L'heure est au renforcement de la vigilance face à la dangerosité d'un tel virus. Dr Yaz Darfous écarte pour l'instant tout scénario aux catastrophes pour le pays. Selon le président fondateur de la Société tunisienne de pharmacovigilance, malgré la violence du pathogène, la Tunisie reste durablement préservée de tout risque direct. Écoutons-le au micro d'Ordija Chouira.
0: En Tunisie, selon les recommandations de l'OMS, on a depuis longtemps préparé un protocole et on vient de l'activer pour se préparer à ce type d'épidémie. Bien entendu, on est toujours prêt. Dans le protocole, tout est préparé avec tous les détails. Et puis, n'oublions pas que le risque est jugé très faible, que ça passe en pandémie. N'oublions pas que c'est un virus très ancien, qu'on connaît très bien, qui circule en Afrique depuis 1976, surtout au Congo démocratique. Il y a même des pays en Afrique qui sont proches et qui n'ont jamais été touchés par cette maladie, tels que le Sénégal ou le Nigeria, par exemple. Donc, il ne faut pas avoir peur de ce type d'infection. C'est limité, ancien. On connaît très bien ce virus. Il reste très dangereux lorsqu'il survient chez une personne. Il atteint l'immunité, il peut donner des hémorragies graves. Mais la contagion, la transmission est très difficile d'une personne à une autre. Elle se transmet généralement par les animaux. Et la transmission interhumaine passe essentiellement par les liquides de l'organisme, la salive, le sang, le sperme. Et puis, autre chose à préciser, c'est qu'il ne passe pas par voie aérienne. Donc, c'est aussi important et ça limite un peu sa transmission.
1: Le centre urbain de Gafsa replonge dans l'anarchie, profitant d'un net relâchement du contrôle municipal. Les vendeurs ambulants ont de nouveau investi massivement les rues, squattant les trottoirs et entravant la circulation sous le regard impuissant des habitants. Un laisser-aller qui a suscité une vive colère. Le point complet sur la situation avec notre correspondant sur place, l'Akhdar Suite.
3: Le centre urbain de Gafsa est de nouveau reconquis et massivement envahi par des îlots de baraquements et d'étals de commerce anarchiques et informels, en grande dame d'une population déjà étouffée par l'élasticité encombrante des terrasses de café. Profitant du relâchement des autorités municipales et de la clémence de la météo, ces vendeurs à la sauvette n'arrêtent pas d'occuper les trottoirs, les parcs et les places publiques avec tout le désordre, le brouhaha et les incivilités des poules qu'ils trimballent dans leur sillage. Une ville comme Gafsa, qui peine à se recaser dans le circuit touristique national, a plutôt besoin de plantations, d'arbres, d'ornements et de fleurs, de nettoyage d'ordures et d'immondices et jonchant les coins de rue et soigner l'attractivité de la cité. La population éprouvant du mal à se frayer un chemin pour traverser d'une rue à l'autre en plein centre urbain pousse un cri de détresse et un appel au secours pour la libération de ces trottoirs.
1: Dans l'actualité internationale, l'Iran examine actuellement une nouvelle proposition transmise par les États-Unis en vue d'un cessez-le-feu durable et de négociations de paix. Ces discussions indirectes, facilitées par un médiateur pakistanais, font suite à une série de tensions militaires et de menaces directes dans la région. Détail clé du processus diplomatique, la proposition américaine, elle définirait un nouveau cadre pour désamorcer l'impasse diplomatique en cours avec des exigences claires de Washington concernant le programme nucléaire nucléaire iranien et des garanties régionales. Téhéran a confirmé avoir reçu le point de vue américain et être en train de l'étudier, tout en exprimant une forte méfiance envers les intentions des États-Unis. L'Iran insiste pour obtenir des garanties fermes de non-agression, l'arrêt des frappes ainsi que la levée des sanctions et la fin du blocus dans le détroit d'Ormuz. L'Union européenne n'est pas parvenue ce jeudi à approuver une vaste réforme de sa politique migratoire qui autoriserait la création de centres pour migrants en dehors de son territoire. Les États membres et le Parlement européen ont décidé de repousser au 1er juin les discussions sur un dernier point de blocage, la date d'entrée en application de cette loi. Football, la Coupe de Tunisie se poursuit cet après-midi avec les deux derniers quarts de finale au programme à 15h30 avec deux affiches opposant les clubs de Ligue 1 à des formations évoluant en Ligue 1. Deux rencontres à enjeux particuliers marquées également par des contraintes réglementaires importantes. PS Bouhajla Espérance de Tunis à Bouhajla. Dans l'autre quart de finale, le JS Omran se déplace sur le terrain du PS Serkit Deir, également pensionnaire de Ligue 2. Ces deux rencontres détermineront les derniers qualifiés pour les demi-finales de la Coupe de Tunisie. La météo à la fin de cette édition. Le temps est globalement stable cet après-midi sur l'ensemble du territoire tunisien. Le ciel restera peu nuageux dans la plupart des régions, tandis que les températures poursuivront leur hausse dans plusieurs zones de l'intérieur du pays. Les maximales varieront entre 24 et 29 degrés dans les régions du nord, les zones côtières ainsi que sur les hauteurs. Dans le reste du pays, les maximales oscillent entre 30 et 35 degrés, traduisant une atmosphère plus chaude à l'intérieur des terres. Avant de vous quitter, je vous rappelle les principales informations de ce journal. Le ministre des Affaires étrangères s'envole pour le Caire. La Tunisie, l'Égypte et l'Algérie resserrent les rangs face au développement en Libye. Inversement anticipé des pensions pour les retraités avant Eid al-Adha avec une hausse de 5% pour certains bénéficiaires. Football, dernière ligne droite en Coupe de Tunisie avec deux affiches décisives. Bouhajla défie l'Espérance et Serkit Deir reçoit la JS Omran à partir de 15h30. Météo temps stable cet après-midi avec une chaleur plus marquée à l'intérieur du pays. Ainsi s'achève notre édition. Merci de l'avoir suivi. Merci à Qaisar Bouzriba pour sa précieuse collaboration technique. La rédaction vous donne rendez-vous à 15h pour un flash d'actualité. Restez à l'écoute de RTCI.
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1: Bonjour, il est 15h sur RTCI, le flash de l'information. Le ministre des Affaires étrangères, de la Migration et des Tunisiens à l'étranger, Mohamed Ali Nafti, s'envole aujourd'hui pour le Caire sur instruction du président de la République, Kais Saïd, afin de prendre part à une réunion ministérielle trilatérale Tunisie-Égypte-Algérie consacrée à l'évolution de la situation en Liban. La situation en Libye. L'objectif est de renforcer la coordination entre les trois pays voisins et accompagner les parties libyennes vers une solution politique consensuelle à même de préserver l'unité, la sécurité et la stabilité de la Libye. À l'approche de la fête Eid al-Adha, la Caisse nationale de retraite et d'assurance et le régime collectif d'allocation de retraite ont décidé d'anticiper le versement des pensions et rentes du mois de mai 2026. L'opération a démarré dès hier afin de permettre aux bénéficiaires de faire face dans de meilleures conditions financières aux dépenses liées à la fête. Cette mesure s'accompagne également d'une hausse de 5% au profit de certains retraités selon les dispositions en vigueur. La Tunisie Autoroute lance à l'occasion de Eid al-Adha une opération exceptionnelle destinée à fluidifier le trafic sur les autoroutes tunisiennes. Du 21 au 24 mai 2026, les automobilistes pourront obtenir gratuitement un badge de télépéage dans plusieurs points de vente du pays. L'objectif affiché est de réduire les longues files d'attente au péage durant cette période marquée par d'importants déplacements. Dans le monde, l'Iran a dit examiner une nouvelle proposition des États-Unis dans le cadre de la visite à Téhéran du ministre pakistanais de l'Intérieur, dans le pays médiateur entre les deux belligérants. Le ministère iranien des Affaires étrangères, tout en faisant part de sa grande méfiance vis-à-vis des Américains, a réitéré les exigences de son pays, à savoir le dégel des avoirs iraniens bloqués à l'étranger et la fin du blocus américain des ports iraniens. Le président américain est accusé par ses opposants d'avoir négocié une quasi-immunité fiscale avec sa propre administration. Cet accord, incluant la création d'un fonds de prêt de 1,8 milliard de dollars destiné à indemniser des victimes présumées de persécutions politiques, tout en obtenant une protection contre certains contrôles fiscaux futurs. Selon plusieurs médias américains, les personnes impliquées, dont le nombre avoisine les 1500, dans l'assaut du Capitole du 6 janvier 2021, pourrait potentiellement bénéficier du fonds. Sport, les deux derniers quarts de finale de la Coupe de Tunisie de football débuteront dans une demi-heure. Bouhajla recevra l'Espérance sportive de Tunis, match retransmis en direct par l'Ouattania 1. Sakhit Dair offrira l'hospitalité à la jeunesse sportive de l'Amran, match que vous pourrez suivre sur l'Ouattania 2. C'était l'essentiel de l'actualité de 15h. L'information continue sur RTCI. Prochain rendez-vous à 16h.
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1: Il est 16h, le flash de l'actualité. Le ministère de la Santé a affirmé dans un communiqué publié aujourd'hui suivre avec attention l'évolution de la situation épidémiologique en République démocratique du Congo suite aux données publiées par le Centre africain de contrôle et de prévention des maladies et l'Organisation mondiale de la santé concernant l'apparition d'un foyer de maladie à virus Ebola. Le ministère a précisé que jusqu'à présent, aucune menace directe n'est enregistrée pour la Tunisie et que les services compétents continuent de suivre de près la situation en coordination avec les partenaires internationaux et régionaux concernés. Le directeur général du Centre national pour la promotion et la transplantation d'organes, le professeur Jalaleddin Ziedi, a indiqué aujourd'hui que le centre avait réalisé avec succès 6 prélèvements d'organes sur des donneurs en état de mort cérébrale depuis le début de l'année, permettant ainsi plus de 8 transplantations rénales et 3 transplantations cœur-foie. Monsieur Ziedi a ajouté lors d'une journée de sensibilisation organisée par le centre en partenariat avec la direction technique de la police que la Tunisie avait réalisé un total de 45 transplantations d'organes à partir de donneurs en état de mort cérébrale en 2025. L'ambassade de Tunisie à Bagdad a annoncé aujourd'hui que le lancement du premier vol direct Bagdad-Tunis-Bagdad est reporté au 28 mai suite à un accord entre Iraqi Airways et les autorités tunisiennes compétentes. Dans un communiqué publié sur sa page Facebook officielle, l'ambassade explique que ce report est dû à des raisons techniques et souligne que Iraqi Airways est déterminé à surmonter tous les obstacles pour reprendre ses vols directs vers et depuis la Tunisie. Dans le monde, la nouvelle proposition américaine présentée à l'Iran définirait un nouveau cadre pour désamorcer l'impasse diplomatique en cours avec des exigences claires de Washington concernant le programme nucléaire iranien et des garanties régionales. De son côté, l'Iran insiste pour obtenir des garanties fermes de non-agression, l'arrêt des frappes ainsi que la levée des sanctions et la fin du blocus dans le détroit d'Ormuz. La Commission européenne a revu nettement à la baisse aujourd'hui ses prévisions de croissance pour la zone euro en raison des répercussions du conflit au Moyen-Orient qui entraîne un bond de l'inflation sur le vieux continent. Bruxelles ne prévoit plus désormais cette année qu'une progression de 0,9% du produit intérieur brut dans les 20 pays partageant la monnaie unique, alors qu'elle tablait sur 1,2% en mois de novembre dernier. C'était l'essentiel de l'actualité de 16h, l'information continue sur RTCI. Prochain rendez-vous à 17h.
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6: A comme augmentation salariale du SMAG. Notre pays étant essentiellement à vocation agricole, les salariés du secteur bénéficient également des augmentations salariales. Ainsi, le salaire minimum agricole garanti pour les travailleurs des deux sexes, âgés de 18 ans au moins, est fixé comme suit. Le salaire de base journalier s'élève à 21 dinars 366 pour 2026, 22 dinars 400 pour 2027 et 23 dinars 520 pour 2028. Les ouvriers spécialisés touchent un supplément journalier sous forme de prime de technicité de 1 dinar 138 en 2026, 1 dinar 195 en 2027 et 1 dinar 255 en 2028. Les ouvriers qualifiés toucheront un supplément journalier de 2 dinars 140 en 2026, 2 dinars 247 en 2027 et 2 dinars 359 en 2028. Au-delà du SMAC de base, les travailleurs agricoles bénéficient de primes supplémentaires réglementaires que tout employeur agricole doit payer. Prime de campagne, 10% du salaire brut versé pendant les périodes de récolte, c'est le cas en ce moment de la récolte des céréales. Prime d'ancienneté, 5% du salaire journalier entre 3 et 6 ans d'ancienneté, 10% entre 6 et 9 ans, 15% au-delà de 9 ans. Prime de technicité spécifique, 20% pour les conducteurs de tracteurs, 15% pour les conducteurs de moissonneuses et ouvriers spécialisés et jusqu'aux 2/3 du salaire journalier pour les profils nécessitant une expertise approfondie, greffeurs, tailleurs de vignes, etc.
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5: Bienvenue dans ces musiques du monde avec un numéro un peu spécial puisque nous souhaitons un merveilleux anniversaire à Relema. 80 ans, c'était pas tant. Le compositeur, pianiste et chanteur congolois sort un nouvel album Passion Congo parce que le Congo, dit-il, c'est passionnant. Ok. En mémoire, ses jeunes années où il a dirigé le ballet national, ce qui lui a permis de traverser son grand pays et surtout d'y découvrir toutes ses cultures et ses subtilités. La République démocratique du Congo, c'est grand comme 4 fois la France, même un peu plus, avec une belle forêt équatoriale au milieu. Et au milieu, il y a plein de gens. Au cours de sa carrière, Relema a flirté avec beaucoup de monde, des voix bulgares au batteur du groupe anglais The Police, en passant par la tagnaouite marocaine. Passion Congo se trouve à la croisée de certaines traditions rythmiques africaines et aussi de l'écriture classique européenne. Relema est notre héros.
7: Kapwepwe, c'est un personnage de bande dessinée congolaise. C'est une pièce que j'aime parce que ça a un côté un peu classique, mais c'est très congolais en même temps. Et ces deux choses-là me résume assez.

0: Le deuxième morceau s'appelle Hystérique Valsique. Moi, j'avais plutôt noté Hystéria et qui ouvrait le nouvel album.
1: La nouvelle appellation du même morceau.
0: D'accord.
1: C'est le même morceau. En fait, c'était une valse. Trop attendre. Et puis de la valse, il y a une clave congolaise qui s'est glissée dedans. Et puis j'ai dit, oh, c'est pas mal ça quand même. Et puis j'ai continué de saloper la clave. Et puis ça tournait à ça. Et en même temps, comme j'étais toujours dans le mot valse, j'ai dit, c'est une valse assez hystérique.
0: L'hystérie renvoie à Freud et aux femmes, ce qui est assez...
1: Ah bon?
0: Oui, malheureusement.
1: Il parlait des femmes françaises ou bien de toutes les femmes?
0: Oh non, des femmes tout court. Je crois qu'on n'a pas de bol. Hein.
1: Ouais.
0: Toi, tu as peut-être subi dans ta vie le fait d'être noir dans des pays où la majorité des gens sont blancs et les femmes subissent d'être des femmes partout dans le monde. T'inquiète. Ah,
1: là, c'est vrai. Là, ce que tu touches, tu mets le doigt sur quelque chose qui m'a toujours sidéré. C'est comment, dans un monde où... Moi, je viens d'une ethnie qui est matrilinéaire. C'est-à-dire, c'est la femme qui tape le dernier coup sur la table. Et tout le monde s'écrase. Parce que il y a un dicton qui dit chez nous, et la femme et l'homme viennent au monde par la femme. Si tu réfléchis bien à ça, tu es obligé de t'écraser un tout petit peu devant la femme. Parce que pendant 9 mois, tu as été, comment on appelle ça, un parasite de quelqu'un qui est humain. Et au moment où tu sors, tu dis, c'est moi le patron, les gars. Hein? Oh, il faut quand même regarder la personne et dire, oh, calme-toi. Calme-toi un tout petit peu. Tu sais qu'il n'y a pas longtemps, tu étais un parasite. Et si on avait voulu que tu ne vives pas, il suffisait de ne pas te laisser respirer. Ta première respiration. Parce que quand tu as assisté à une naissance, l'enfant sort, il est tout couvert, la bouche. Et puis on doit enlever tout ça.
0: Vous avez assisté à combien de naissances, Relema?
1: 3.
0: 3 naissances.
1: Ouais. Où j'ai vu l'enfant sortir. Et c'est un spectacle qui est traumatisant parce que la douleur que tu vois chez la femme et l'effort qu'elle fournit. Et ensuite, 5 minutes après, quand on lui donne le petit lardon en train de frétiller comme ça, la joie qui s'épanouit sur le visage de la femme, rien que ces deux choses-là, c'est un miracle.
0: 9 mois pour un enfant, 10 ans pour Passion Congo. Il y a moins de souffrance ou encore beaucoup d'interrogations et un grand sourire quand c'est fini?
1: Il y a un grand sourire quand c'est fini, mais ce n'était pas une douleur. J'aime apprendre parce que je trouve que le grand compositeur a fait des compositions tellement sophistiquées que quand je parviens à réussir un petit bout de compo, je me sens un tout petit peu utile et je suis content.

0: L'album, vous l'avez appelé Passion Congo, avec ses musiciens, six musiciens, donc un quatuor à cordes, un saxophoniste et percussions. Si je dis Passion Congo, je dois penser à qui ? À Aurélema de 74, qui dirigeait le ballet national du Congo, à celui qui est arrivé en France, à celui qui a joué avec différents artistes, toujours avec ses grandes oreilles.
1: C'est un pays que j'ai eu une grande chance de visiter. Je le dis souvent aux Congolais eux-mêmes. Parce que visiter le Congo, qui est 4,5 fois la France, mais qui est une forêt équatoriale, si tu n'as pas l'aide, une aide extraordinaire, tu ne peux pas connaître ce pays. Et moi, je l'ai connu simplement en faisant mon métier, la musique, c'est-à-dire le boulot que moi-même j'aime faire. Ça m'a permis de visiter ce pays. Et quand tu visites ce pays, les choses et les gens que tu croises, ils m'ont tellement donné que je me sens redevable de ce pays.
0: C'est ça la grande question, c'est d'être redevable ou de ne pas avoir le temps de rendre ce qu'on a reçu.
1: En tout cas pour moi, parce que je pense que c'est très relatif, ça dépend du tempérament de chacun. Il y a des gens qui prennent, ils ont même pas l'impression qu'ils ont reçu quelque chose. Moi, quand je prends, j'essaie de ne pas être distrait. C'est ça ma façon d'être croyant. Tous les jours, je sens que je reçois des choses. Rien que le souffle que je respire, il ne m'appartient pas. Je ne paye pas pour ça. Et ça ne m'appartient même pas, ce souffle-là. Les gens, je suis sûr qu'il y a plein de gens comme Elon Musk, ils ont pas l'impression de devoir quoi que ce soit au possesseur du souffle-là. Mais non, lui, il a des milliards, donc il peut se payer tous les souffles du monde. Et ça m'attriste beaucoup, quoi.

0: Et le titre Salsa Gombo, qu'est-ce qu'on en parle? Qu'est-ce qu'on en fait?
1: Non, Salsa Gombo, je travaille beaucoup à Cuba. Et j'aime la salsa. Tu vois, c'est ce rythme qui est tout le temps, jamais sur le temps. L'Afrique a avalé des tonnes, des tonnes de salsa et ça fait partie de notre ADN africain. Donc, je ne pouvais pas faire un album sans quand même avoir un petit clin d'œil pour mes amis de Cuba. Donc voilà, il fallait une petite salsa gombo. Sauf que c'est une salsa qui... Il n'y a pas de tambour, il n'y a rien. Mais j'ai voulu quand même rendre ce chaloupement parce que... voilà.

0: vous allez reprendre un morceau très ancien. J'ai vu que vous reprenez Cotéja, et là, c'est le premier album de Rélema.
1: Oui, mais ça, c'est les filles.
0: Alors, qui sont les filles?
1: Les...
0: qui sont les girls?
1: Les girls, c'est Cathy Lenoir et Isabelle Gonzalez. Elles ont été là depuis mes débuts en France et on a vécu beaucoup de grands moments ensemble. Moi, j'ai continué mon chemin, elles ont continué leur chemin. Mais pour ce 80e anniversaire, on m'a dit, eh, tu sais qu'il y a des filles qui étaient ton image, qui apparaissaient tout le temps dans ton image à toi. Est-ce qu'elles seront là? Ah, j'ai dit, oh tiens, c'est vrai de me le rappeler, il faut qu'elles soient là.

0: Vous invitez aussi votre pianiste préféré, Laurent de Wild, avec qui vous avez fait deux albums et qui va être là aussi pour votre anniversaire.
1: Je suis tellement content. Moi, je ne voulais pas le déranger parce que c'est quand même un musicien, un grand musicien qui est très occupé. Et sur scène, tu as vu, la scène est remplie déjà. Mais lui-même a dit, hey, quand même, mon partenaire va avoir 80, il faut que je sois là. Voilà, il est très autoritaire, parfois mon partenaire, donc il est là. En plus, il a ramené son instrument personnel.

0: Laurent de Wynne.
1: Dans votre carrière, Rélema, je me souviens de cet album avec Stuart Copeland de Police. C'était l'album de Reed Mathis, c'était en 84. Oui. Vous vous êtes attaqué par la suite avec le professeur Stefanov à un album avec les voix vulgaires.
0: Oui.
1: Vous avez trouvé un Touareg que vous avez marié avec une pygmée. Mon Dieu, l'enfer. En l'an 2000, on vous voit avec des maîtres Gnawa et avec Tio Gnawa, vous sortez un album qui s'appelle Safi.
0: Oui.
1: Je vois aussi un album avec Manu Dibango, avec Laurent DeWill, le pianiste, un hommage à Franco. Et puis aujourd'hui, c'est les Italiens qui vous plaisent. Qu'est-ce qui s'est passé?
0: Il s'est juste passé que j'ai croisé plusieurs maestros, c'est les conducteurs d'orchestre. Parce que j'ai joué assez fréquemment avec des grands orchestres. Et ce répertoire leur faisait chaque fois dire « Ray, est-ce que tu as déjà pensé à écrire de grandes pièces ?» J'ai dit « Les grandes pièces, vous savez que vous habitez au milieu de tous les instruments d'un grand orchestre. Moi, pauvre musicien, je ne vis pas à côté des tubas, des tympans, non. Donc, il faudrait que j'aie l'occasion au moins de fréquenter ce milieu pour que j'apprenne. » Et ils m'ont dit « Non, tu n'as pas besoin d'aller vivre avec eux. Si tu composes bien pour un quatuor à cordes, tu donnes ça à un grand arrangeur d'orchestre, tout de suite tu as ta symphonie. Le quatuor à cordes, c'est la base de l'orchestre. » Bon, donc j'ai commencé d'étudier ça. Ça s'étend sur 10 ans, c'est ce que je dis. C'est pendant 10 ans que j'étais en train de gratter, de me corriger. Et puis, on m'a beaucoup, beaucoup coaché par plein de musiciens. Les maestros, chaque fois, ils m'ont donné tous leur adresse et leur téléphone. Donc, je les appelle, je dis, « Dis donc, Chris, I have a problem here. Which problem? When you want this to play like this? » Et puis, à force de correction, je suis arrivé à travailler avec un ensemble français ici à cordes. C'était les déséquilibres. Écoute, j'ai travaillé avec les déséquilibres, mais il y avait un problème un peu d'accent. Je dois dire que c'était les accentuations qui ne m'allaient pas très bien. Dans les cordes, on les appelle les articulations.
1: Sur le dernier album, sur Passion Congo, il y a un titre où vous chantez, c'est le titre Partage. Chantez moins sur cet album.
0: J'ai accepté de chanter parce que...
1: Sous la menace.
0: Non. C'est bizarre, mais depuis le début, ce morceau fait partie du répertoire que je leur ai donné. J'ai voulu qu'ils sachent que j'aime aussi le chant. Et c'est devenu leur morceau favori. Quand j'ai oublié de le chanter dans un des prestations, j'ai voyé les visages. Mais Ray, on n'a pas fait Partage. Jusqu'au jour où j'ai dit, mais Partage, les gars, c'est juste une... Non. C'est leur chanson favorite, leur morceau favori à eux. Ah, donc, je leur dois savoir.
1: Je comprends.
0: Il fallait que je le fasse.
1: Merci, Rélema.
0: Je t'en prie.

0: Merci, merci à tout le monde. Non. Non, vraiment, attendez, attendez un peu. Est-ce que je vous avais déjà dit merci? Je n'avais pas dit merci jusqu'à présent, non?
1: Ah, je n'avais pas dit.
0: Merci à vous tous. Vraiment, merci infiniment. Parce que ce métier n'a aucun sens si vous n'êtes pas là. Donc, merci à vous.

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1: Bonjour, il est 17h sur RTCI, le flash de l'information. Les ministres des Affaires étrangères de Tunisie, d'Égypte et d'Algérie ont réaffirmé dans le communiqué final de leur réunion tenue au Caire et consacrée à la Libye dans le cadre des mécanismes tripartites des pays voisins, le rejet de toutes les formes d'ingérence extérieure dans les affaires libyennes. Ils ont estimé que ces ingérences constituent un facteur majeur d'aggravation des tensions et de prolongation de la crise. Les trois ministres ont également renouvelé leur soutien aux efforts de la commission militaire conjointe 5+5 visant à consolider le cessez-le-feu et à œuvrer au retrait de toutes les forces étrangères, combattants étrangers et mercenaires. Le lancement de la deuxième phase du projet du ministère des Finances pour lutter contre l'évasion fiscale et instaurer la justice fiscale entre les contribuables assujettis à la TVA aura lieu le 1er juillet 2026. L'installation obligatoire d'une caisse enregistreuse sera étendue à partir de cette date à l'ensemble des entreprises opérant dans le secteur des services de consommation sur place en Tunisie. Le directeur général de l'Agence nationale pour la maîtrise de l'énergie, Naif Abakari, a annoncé aujourd'hui la programmation du remplacement de plus de 700 000 points lumineux dans les zones municipales dans le cadre des efforts de réduction de la consommation énergétique. Il a précisé, au micro de la Radio nationale, que le lancement du projet est prévu pour 2027 avec une première phase portant sur le remplacement de plus de 350 000 points lumineux. Dans Le Monde, l'Iran a dit examiner une nouvelle proposition américaine dans le cadre de la visite à Téhéran du ministre pakistanais de l'Intérieur, dont le pays est médiateur entre les deux pays. Le ministère iranien des Affaires étrangères a réitéré les exigences de son pays, à savoir le dégel des avoirs iraniens bloqués à l'étranger et la fin du blocus américain des ports iraniens. 17 ans après le crash du vol Rio-Paris en 2009 dans l'Atlantique, la Cour d'appel de Paris a rendu aujourd'hui sa décision dans le procès d'Air France et Airbus. Elle a condamné en appel pour homicide involontaire les deux entreprises, les déclarant seules et entièrement responsables de l'accident le plus meurtrier de l'aviation civile française, ont rapporté les médias français. Les deux entreprises ont été condamnées à la peine maximale de 225 000 euros d'amende pour ce crash qui a fait 228 morts, précisant de même source. C'était l'essentiel de l'actualité de 17h. L'information continue sur RTCI. Prochain rendez-vous à 18h. Pour le moment, je vous laisse avec notre ami Mondrezid dans 120 minutes.
2: 120 minutes.

7h06 au carillon de Radio Tunisienne Internationale, c'est le 120 minutes du jeudi 21 mai 2026 en compagnie de Bondrzy de micro du studio 10 et Raif Sletti à la technique. Beaucoup de sujets que l'on va traiter pendant ces 120 minutes avec de la musique, comme d'habitude, un peu de musique, oui, qui va saupoudrer les interventions de plusieurs invités. Le premier, ça sera dans quelques minutes. À partir de Sousse, Lies Gizene, qu'on aura au téléphone et qui va nous parler d'une belle exposition de vinyle qui aura lieu le 23 et le 24 mai à l'Institut français de Sousse. Excellente opportunité que l'on découvrira avec Lies Gizene dans quelques minutes. Ensuite, nous avons la belle présence de notre invité au studio AFRIWI qui va nous édifier sur la première édition du colloque international interdisciplinaire de la durabilité. Ces deux idées, c'est bien ça, ces deux idées, voilà, pas mal d'idées en tout cas, elle en est bien capable et nous en fera part tout à l'heure à partir de 18h20 à peu près. Sinon, deuxième heure comme d'habitude consacrée à l'économie, Écosphère à 18h10, c'est Abdelaziz Dalrouth, entrepreneur qui était ex-directeur du CJD, ex-chairman de Enactus, qui a eu la belle idée de mettre en relation l'IA, l'inflation et les guerres. On va voir comment ça va se passer. Rabbi Toaster. Ça sera dans une petite heure. Allez, on commence avec It's a Sin, Pet Shop Boys.

0: Voilà, jusqu'au dernier son. Merci, Raif. Effectivement, il faut écouter la chanson jusqu'à sa dernière note. Et j'ai horreur du fait de chanter sur, c'est-à-dire de couper les chansons. Et alors, c'est pas ce qui va déplaire à notre ami qui est au bout du fil, qui s'appelle Lies Gizeni. Lies, bonsoir.
1: Oui, bonsoir Simander.
0: Alors, je crois que ça
1: Bonsoir
0: fait. Oui?
1: à tous les auditeurs de RTC.
0: Merci, je crois que ça fait une bonne année là qu'on ne sait pas, peut-être un peu moins, mais bon, en tout cas, c'est la deuxième édition de cette fameuse Vinyl Expo, n'est-ce pas?
1: Oui, effectivement, donc on entame le Expo Vinyl volume 2, justement après quelques mois de la première expo volume 1 qui s'est déroulée justement à la fin de l'année dernière.
0: C'est ça?
1: Et donc je rappelle à nos auditeurs de RTCI, c'est toujours une collaboration entre l'Institut français de Sousse et le Vox Café.
0: Oui.
1: Donc l'expo vinyle se déroule à l'intérieur de l'Institut français.
0: C'est ça.
1: Donc c'est au 15 rue Hamd El Ghazali à Bouhsine à Sousse. L'entrée est libre et gratuite et ça se passe sur 2 jours, donc le 23 et le 24 mai, donc samedi et dimanche. Et donc c'est libre et c'est ouvert au public à partir de 10h du matin jusqu'à 20h du soir.
0: Et alors, qu'est-ce qu'il y a à voir
1: Donc,
0: comme action, comme événement?
1: y a toujours des exposants de vinyle. Il y a pas mal de bonnes pépites à découvrir, comme d'habitude. Il y a de la soul music, il y a du funk, il y a du jazz, il y a pas mal d'albums d'artistes, il y a du pop, il y a de la musique symphonique, il y a des albums de chanteurs arabes aussi, il y a du disco, il y a du rock, il y a du metal rock, il y a pas mal de. Vraiment un choix assez large. Voilà, il y a pas mal de vinyles neufs, il y a du matériel, enfin, il y a des vinyles aussi en deuxième main, éventuellement. Il faut venir découvrir, donc écouter, explorer de nouveaux univers sonores et musicaux. Il y a du matériel à la disposition, que ce soit pour des écoutes privées, c'est-à-dire personnelles, avec un casque d'écoute, ou bien des écoutes grand public, pour que tout le monde puisse en profiter, quoi.
0: Et alors, pour ceux qui ne connaissent pas le vinyle, comment le définissez-vous, Elias?
1: Ah bon, c'est un peu l'ancêtre, disons. C'est pas vraiment l'ancêtre, parce qu'il y a les magnétos à bande qui étaient l'ancêtre
0: De tout ce qui est enregistrement.
1: Voilà, exact, un support analogique. Et voilà, il a eu le succès des années 70 jusqu'à 2000, on va dire. Bon, après, ça a été remplacé par les CD, par les DAT, tout ce qui est numérique. Bon, maintenant, c'est une
0: Mais un
1: reprise.
0: retour en grâce, moi, je pense.
1: Voilà,
0: J'étais en
1: il y a un
0: Europe
1: vrai
0: et
1: retour,
0: vraiment, oui.
1: effectivement, il y a un vrai retour maintenant. Justement, les maisons de disques, bien sûr, ils ont vu leurs chiffres grimper parce qu'il y a beaucoup de demandes maintenant et tout le monde revient au vinyle.
0: Oui, et qui d'ailleurs ne sont pas à la portée de toutes les bourses, hein. Moi, j'ai vu des tarifs, des prix assez élevés, hein.
1: Oui, malheureusement, le vinyle, déjà, à la base, c'est-à-dire au départ, il est assez cher à partir des sociétés de distribution, de diffusion de vinyle. Après, bien sûr, il faut compter, il y a des taxes aussi. Si on
0: Oui.
1: importe du vinyle, il y a des taxes douanières assez élevées. Donc, c'est pas évident. Donc, du coup, enfin, moi, je parle bien sûr des grandes surfaces ou des espaces de vente de vinyle, disons, qui suivent un process disons,
0: Formel.
1: assez formel.
0: C'est ça.
1: Après, bien sûr, il y a pas mal bien sûr, d'amateurs de vinyle qui ramènent des vinyles avec eux, qui font des échanges, etc. Bon, après, les prix sont différents. Voilà, c'est pas comme quand vous avez acheté un album. Qui vient de sortir éventuellement, ou comme vous allez prendre un vinyle de deuxième main qui date de 10 ou 15 ans en arrière, quoi. Voilà. Mais bon, ce qui est sûr, c'est qu'il y aura pour toutes les, enfin, pour toutes
0: Pour
1: les,
0: toutes
1: pour
0: les bourses, hein, oui.
1: ça c'est clair, donc ça,
0: Puisque
1: les
0: vous
1: prix
0: avez eu déjà
1: sont
0: une
1: assez
0: expérience,
1: abordables, hein.
0: comment ça s'est déjà passé pour la première édition, Lies?
1: Franchement, c'était un vrai succès et on a eu beaucoup de demandes, justement. Les personnes qui étaient venues, ils nous ont réclamé donc une deuxième une deuxième exposition. C'est pour ça que bon, CAT un peu a organisé ça. Donc, c'est, je rappelle que c'est toujours le 23 et le 24 mai. Donc, ça se passe à Sousse, à l'Institut français de
0: Sousse. En fait, c'est après-demain. C'est après-demain et dimanche.
1: Et donc, pour le 23, il y a une live session, comme on a dit. Et pour le 24, il y a Kalim Ciel,
0: notre ami DJ.
1: Le fameux DJ Kalim Ciel, qui joue un set 100% vinyle, donc à partir de 17h le 24 mai, donc c'est un dimanche. Et voilà, donc j'espère que les auditeurs seront nombreux et les personnes qui sont intéressées et qui, les mélomanes et les gens qui s'intéressent au vinyle et à la musique d'une manière générale. Donc c'est ouvert à tout public. Ça peut être,
0: c'est en plus gratuit, donc, c'est ça.
1: C'est l'entrée est libre, elle est gratuite. Et en plus, c'est un bel espace, l'Institut français. Ils ont une belle terrasse.
0: Je connais,
1: c'est un café à côté, etc. Oui. Et les gens peuvent passer toute la journée pratiquement entre signer les bons vinyles, écouter, échanger éventuellement. Parce que parfois, il y a des titres qu'on ne connaît pas. La particularité de cette édition, c'est qu'il y aura déjà du matériel audio, il y aura des accessoires, il y aura des tables de mixage, des amplis pour casque, il y a des slip mats, des feutrines, pour vinyle, il y a des cellules, des porte-cellules, enfin pas mal d'accessoires. Donc ils vont faire le bonheur des gens qui s'intéressent au vinyle ou qui ont déjà du matériel au vinyle.
0: Et puis ce sera aussi, Elias, je ne sais pas si tu es d'accord avec moi, une découverte pour les jeunes aussi, qui ne connaissent pas ces supports.
1: Oui, effectivement. Justement, à la première expo, on a eu un public très jeune, des gens qui ont 7 ou 8 ans, qui sont venus avec leurs parents.
0: C'est magnifique.
1: Et pour la première fois, donc, ils découvrent le vinyle. Pour la première fois, ils découvrent une platine vinyle et qui, pour la première fois, écoutent, bien sûr, de la musique à partir de vinyle. Donc c'était extraordinaire et donc j'invite tout le monde à redécouvrir
0: tous les âges
1: cette belle expo Expo Vinyl, donc volume 2, Institut français de Sousse, 15 rue Hamel Razeli à Boissine à Sousse, et c'est en collaboration avec le Vox Café bien sûr.
0: Donc, très
1: bien. Si vous voulez des informations, il y a le site donc c'est www.vox-café.com. ou bien contact@vox-café.com s'il y a des gens qui veulent s'inscrire ou qui veulent demander des renseignements par rapport aux horaires ou par rapport au type de musique et au type de vinyle qui seront exposés, qui seront vendus, quoi.
0: Très bien, écoutez...
1: Je rappelle qu'il y a pas mal d'albums, il y a du Santana, il y a du Dire Straits, il y a du...
0: Est-ce qu'il y a du Michael Jackson?
1: Il y a du Pink Floyd, il y a du Christopher Cross, il y a du Supertramp, il y a du George Benson, il y a du Madonna, du Talk Talk, enfin les gens parlent.
0: Ah oui, une belle collection.
1: Voilà, donc j'ai vu toute la liste des vinyles et des personnes donc qui vont exposer. Il y a pas mal de pépites, on va dire, et pas mal de choses assez intéressantes. Donc j'invite tout le monde vraiment à nous rejoindre et à passer un bon moment à écouter de la bonne musique à travers les vinyles et surtout à assister au set que fait Kalim Ciel donc le 24 mai. Il fait un set 100% vinyle, donc à partir de 17h, et ça se passe toujours à l'Institut français et au Vox Café à Sousse.
0: Très bien. Écoutez, nous, on vous dit bon vent, Lies, et puis surtout à la prochaine Vinyl Expo. En attendant, ça sera le 23 et le 24 du côté de l'Institut français de Sousse.
1: Oui, merci encore. Simon, ben, j'espère que vous serez parmi nous.
0: Ben, j'espère aussi. Je vais essayer de faire mon maximum. Oui.
1: Très bien.
0: Merci.
1: Très bien. Merci à tous les auditeurs de RTCI.
0: Merci à vous, Lies. Call me, c'est Blondie, et moi je vais appeler mon invité à me rejoindre et on va démarrer la discussion par rapport à ce colloque international interdisciplinaire de la durabilité qui aura lieu le 29, 30 et 31 mai. C'est dans tout de suite.

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1: Un titre de vinyle par excellence, c'était Blondie, Call Me en 1980. Comment trouvez-vous ce titre ?
2: Ben, c'est impeccable pour moi.
1: C'est impeccable. C'est la voix et l'image de notre invité pour ceux qui nous regardent au niveau du streaming. Bonsoir, Aya Friwi.
2: Hello, bonsoir.
1: Alors, Aya, tu as tendance à parler en anglais, hein, je sais que... parce que c'est la langue que tu utilises dans tes activités multiples. Et là, bon, on va essayer de parler en français. Bon, c'est une langue que tu maîtrises aussi, ça je le sais. Alors, bienvenue encore une fois au plateau de RTCI. Ça fait un bon bout de temps, là.
2: Ah oui, c'est vrai. Là... Merci beaucoup, Mandel, pour l'invitation. Et comme d'habitude, merci pour l'intérêt pour des sujets très pointus, tels que le sujet d'aujourd'hui.
1: Ah oui, c'est là tu me fais tu me fais courir avec les sujets que tu choisis à chaque fois. Et c'est vrai que c'est tout à fait pointu, mais on va essayer d'être... Tu es également enseignante et... On va essayer d'être plutôt un peu dans la didactique et d'expliquer ces notions. Alors, il s'agit de la première édition, ça c'est du lourd, hein. Mm-hmm. Elle a disparu de la circulation, puis elle est revenue avec du lourd. Une première édition du colloque international interdisciplinaire. Il est international, il est également interdisciplinaire, de la durabilité. Et d'ailleurs, le thème, c'est le développement durable et la digitalisation vers une transformation responsable. Moi, ce qui attire mon attention surtout, et on va parler pendant cette vingtaine de minutes jusqu'à l'arrivée de notre ami Issam Marzouri pour les aventuriers, tout d'abord de ce concept de durabilité. Parce que on est, moi, quand j'ouvre mon journal ou quand je lis, je retrouve souvent ce terme. Je trouve qu'il est un peu galvaudé. Hein. Il est un peu utilisé... un peu partout, voilà, c'est
2: ouais,
1: ça.
2: Pour
1: dire beaucoup de choses et des fois pour un résultat pas très impactant en tout cas. Alors, je ne sais pas par quoi tu voudrais commencer, mais bon, voilà, moi je serais...
2: En fait, c'est une observation très correcte. Du moment où on parle de durabilité, c'est un concept qui se répète à plusieurs fois, mais aujourd'hui, pour le colloque de CI2ID, donc comme tu viens de spécifier, Mandel, il s'agit de la première édition du colloque international interdisciplinaire. Il part bien évidemment de la durabilité. Cette fois, il est organisé, c'est une première qui est co-organisée entre l'Association tunisienne pour l'intelligence stratégique, ATIS, et aussi l'Association internationale de gouvernance et de la durabilité en France. Donc l'événement, il va se dérouler 29, 30 et 31 mai à Hammamet et il va réunir des chercheurs, des experts internationaux, des chefs d'entreprise, les institutions publiques, des acteurs économiques autour d'un terme central. Donc on va discuter le développement durable et la digitalisation et plus précisément vers une transformation responsable. Donc, pourquoi choisir cette thématique, la durabilité ? Parce qu'aujourd'hui, Mandel, toutes les organisations y font face à une double transition. Il s'agit d'une transition digitale, mais aussi qui doit être durable ou bien évidemment sustainable. C'est-à-dire, quand on parle d'intelligence artificielle, de transformation numérique, des enjeux de la ESG, c'est-à-dire l'inclusion des critères socio-économiques, et les nouvelles attentes sociétales ou encore la finance durable, il s'agit d'un bouleversement profond des business models. Donc le modèle économique et le modèle managériel, il est en pleine transition. Donc notre colloque, il veut justement accompagner cette mutation en proposant une réflexion scientifique, mais aussi, il s'agit aussi d'une réflexion stratégique et opérationnelle sur les transformations de demain. C'est ce qui justifie la présence de l'entreprise tunisienne, du management tunisien à travers plusieurs secteurs. Donc si vous allez poser la question par rapport à l'apport distinctif de notre colloque pour cette édition, je peux le synthétiser sur trois dimensions majeures. Premièrement, son interdisciplinarité. Donc il réunit des spécialistes du management et de la finance, de l'intelligence artificielle, de la gouvernance, de l'économie, du digital, de la durabilité et tout le monde dans un espace de réflexion. Donc ça, c'est l'interdisciplinarité. Deuxièmement, c'est l'ouverture vers le monde professionnel. Donc ce colloque ne réunit pas uniquement des universitaires, il implique également des chefs d'entreprise, des dirigeants, des entrepreneurs, des consultants et les institutions économiques et les think tanks. Troisièmement, nous avons voulu créer un événement à forte portée internationale, avec des experts et des partenaires scientifiques reconnus, afin de faire de la Tunisie une plateforme de dialogue autour des transformations digitales. Mmh. Et si tu permets, Mande, je me permets de partager avec vous la liste des partenaires et des revues scientifiques qui sont partenaires de cette première édition. Oui. Donc principalement, Journal of Financial Reporting and Accounting, la revue des sciences de gestion, Management et Perspective, la revue des sciences de gestion, revue des sciences de l'organisation, aussi recherche en sciences de gestion, management et sciences sociales, communication et management, revue africaine de management public, etc. Donc ces partenaires, ils seront en Tunisie pour cette première édition du colloque.
1: Très bien. Et donc là, vous allez parler de gouvernance, vous allez parler de durabilité. Tout d'abord, moi j'ai une question par rapport au thème, le choix du thème. Comment s'est-il imposé ? Alors, il y a trois choses dans le thème. Il y a la durabilité,
2: la digitalisation et la transformation responsable.
1: Voilà.
2: Voilà, donc le programme, il a été pensé comme une véritable plateforme d'échange scientifique et professionnel. Nous aurons des conférences plénières animées par des keynote speakers, qui sont des professeurs émérites en finance, en management, en intelligence artificielle. Mm-hmm. Sont donc des keynote speakers internationaux de haut niveau, des sessions scientifiques parallèles, des panels d'experts aussi, puisque j'ai parlé du monde de l'entreprise et de l'intervention du monde professionnel, des ateliers de réflexion, ainsi qu'une table ronde qui va réunir les acteurs économiques des différents secteurs. Donc si on va introduire ou on va réunir l'écosystème, la durabilité, elle s'impose comme thématique. Aussi, on sait tous que l'entreprise tunisienne ou le management tunisien, il passe par une période de transition, et cette transition et ce changement des modèles économiques et des business models, il nécessite un accompagnement. L'accompagnement en tend vers l'objectif, c'est une transition responsable. C'est pas une transition à n'importe quel coût. Donc, l'humain, il est au centre de cette transition. Aussi, la performance qui reste toujours un béaba et une obligation, mais aussi l'environnement. Donc, pour synthétiser, le programme, il était pensé comme une véritable plateforme d'échange scientifique, mais aussi professionnelle. Donc, on s'est focalisé sur l'intérêt scientifique et professionnel qui est la durabilité.
1: Bon, apparemment, c'est quand même... Il y a beaucoup de matière et ça va se dérouler sur trois jours.
2: Hein. Voilà.
1: Alors, si on voit de plus près comment se détaille ce programme.
2: Tout à fait. Donc, 3 jours, ça sera très serré. 3 jours, plus que 112 communications scientifiques.
1: Ah,
2: donc
1: c'est-à-dire que ça aurait dû être sur une période beaucoup plus longue.
2: Tout à fait. Ça sera vraiment un marathon, mais c'est pour la bonne cause. Donc c'est une première, au-delà de 110 communications scientifiques pour 3 jours. Donc plusieurs thématiques seront au cœur de la discussion. L'intelligence artificielle, bien évidemment, et son impact sur les organisations. La gouvernance responsable et les enjeux ESG. La transformation digitale des entreprises, la finance durable et les fintech, l'innovation responsable, le management et le leadership en période de transformation, les nouveaux défis de la durabilité dans les secteurs publics et privés et les nouvelles méthodologies de recherche interdisciplinaire. Plus précisément, on parle de recherche-intervention. Donc ces thématiques reflètent les grandes mutations économiques et sociétales actuelles.
1: Et... Alors, par rapport à la dimension internationale du colloque, puisque vous parlez d'internationalisation, voilà, puisqu'il y a cette dimension internationale et cette dimension interdisciplinaire. Comment elle est représentée?
2: Voilà, donc elle est principalement représentée par la confiance et la présence des partenaires scientifiques. Donc plusieurs revues scientifiques partenaires soutiennent également le colloque. Donc ces partenaires académiques sont essentiels pour notre partenariat et pour le colloque car ils renforcent la qualité scientifique et la visibilité internationale du colloque. Donc à la fin de ce colloque-là, il y aura une forte possibilité de publication dans ces revues. Le soutien des revues reconnues parmi plusieurs institutions internationales, il valorise les travaux de recherche des Tunisiens. Donc, il va encourager aussi les publications scientifiques, comme je viens de dire, de haut niveau autour de la question de la durabilité, de la gouvernance et de la transformation digitale. Donc, ça sera une opportunité pour nos doctorants tunisiens, chercheurs, enseignants, maîtres assistants, pour une véritable opportunité de networking scientifique international.
1: Et quel type d'entreprises seront présentes au niveau de ce colloque AFLIB?
2: Voilà, très bonne question. Donc, une forte présence du monde de l'entreprise. Ça, c'est un élément distinctif, si je me permets de dire, de notre colloque. Donc, c'est une dimension très importante, la présence des entreprises et aussi...
1: Oui, ce n'est pas uniquement une affaire de spécialistes et d'universitaires entre
2: fait,
1: eux, c'est ça?
2: Tout à fait, et c'est ça le plus important, c'est d'annoncer ou d'avoir une discussion réelle entre ce qui se passe réellement dans l'entreprise tunisienne et le management tunisien et l'académie. Donc, nous avons souhaité intégrer des entreprises et organisations issues de secteurs variés. Donc, on parle de finance, des fintech, des télécommunications, des technologies digitales, de l'industrie, de l'énergie, du conseil, les services, l'éducation aussi, higher education. Donc, l'objectif est de créer un dialogue concret entre, comme je viens de dire, la recherche et la réalité du terrain, afin de mieux comprendre les défis auxquels les organisations sont confrontées aujourd'hui.
1: Et est-ce que tous les secteurs seront présents ou bien il y a quelques secteurs qui ne seront pas là?
2: On s'est focalisé pour cette première édition sur les secteurs qui ont accompagné la transformation digitale. Et donc, je parle plus précisément des télécommunications, du secteur du banking, les banques, aussi les fintech qui oui. représentent une innovation assez importante.
1: Est-ce qu'on est en train d'avancer sur ce sujet? Je rappelle qu'on en a parlé il y a plusieurs années. Apparemment, ce n'est pas en train de progresser avec le rythme.
2: Malheureusement, ce n'est pas le cas, mais je pense qu'il faut dédier notre émission pour le sujet des fintech en Tunisie. Mais pour le moment, on a eu l'opportunité d'avoir des représentants des fintech et aussi des banques, comme je viens de dire, les services aussi, et les universités tunisiennes, qu'elles soient publiques ou privées. Donc il y a une forte représentativité de l'économie tunisienne dans notre table ronde.
1: Très bien. Et alors, avant peut-être de conclure, il nous reste quelques minutes.
2: D'accord.
1: Il y a certainement des résultats que vous souhaitez assurer ou réaliser, c'est-à-dire en fait l'impact qui est attendu à travers ce colloque international.
2: Voilà.
1: Ce premier colloque.
2: Voilà, Mandr, c'est l'impact. Oui. Quand on parle de colloque international, d'une édition, d'une collaboration entre deux associations, le plus important, c'est l'impact. Pour le moment, avec plus que 110 communications scientifiques, avec la présence de 9 academic journals, et aussi avec la confiance de plusieurs partenaires. Donc, nous espérons avant tout créer une dynamique durable, c'est-à-dire une dynamique de collaboration entre l'écosystème, tous les membres de l'écosystème. Je parle de chercheurs, d'entreprises, d'institutions, de think tanks. Donc, notre colloque, il ambitionne de devenir un rendez-vous scientifique et stratégique autour des enjeux de la durabilité et de la digitalisation.
1: Est-ce que ce sera les thèmes qui seront également proposés les prochaines sessions ou bien ça, cela dépend de l'actualité ou cela dépendra de d'autres paramètres.
2: Cette première édition, elle s'est focalisée sur la durabilité, mais bien évidemment, Latis est là l'habitude de réellement suivre l'actualité et de préparer des colloques selon l'actualité économique nationale et internationale. Mais pour le moment, on ne peut pas éviter la durabilité, la digitalisation.

Aujourd'hui, André Malraux, deuxième partie. Nous avions commencé hier à vous présenter André Malraux, à la fois aventurier, grand écrivain, ministre de la Culture sous De Gaulle, sans oublier son profil de grand critique et historien de l'art. André Malraux a commencé sa carrière d'aventurier en commettant des vols archéologiques importants dans le complexe archéologique d'Angkor au Cambodge, avant d'être jugé pour ce délit, mais sa vie intellectuelle sera foisonnante car il est éditeur, directeur artistique, écrivain, auteur entre autres du roman « Les Conquérants » qui raconte la guerre civile chinoise de 1925 entre communistes et nationalistes. À cette époque, il fréquente les grands noms de la littérature et de la peinture de son temps et voyage beaucoup en Europe, en Asie, mais aussi au Moyen-Orient et en Afrique du Nord. En 1930, Malraux édite les Calligrammes de Guillaume Apollinaire et voyage en Inde, au Japon et aux États-Unis. Son nouveau roman, « La Voie royale », rappelle son expédition du Cambodge. En 1931, il organise une exposition remarquable d'œuvres artistiques grecques et bouddhiques à la galerie de Gaston Gallimard, la galerie de la Nouvelle Revue Française. Pour alimenter cette galerie en œuvres inédites, Malraux voyage en Chine, au Japon, à Hong Kong, en Birmanie, Singapour, Malaisie et visite Ispahan, l'Inde et l'Afghanistan. Il n'est pas impossible que Malraux ait utilisé des moyens peu légaux pour importer ses œuvres. Son œuvre maîtresse, La condition humaine, inspirée par les événements et les massacres de Shanghai en 1927 et publiée en 1933, obtient le prix Goncourt et connaît un immense succès. Entre 1933 et 1934, Malraux se rapproche des communistes et dénonce la montée du nazisme. Il se rend même en Allemagne pour rencontrer les dignitaires nazis sans qu'il puisse les voir. Au mois de mars 1934, il part avec le capitaine Édouard Cornillon Molinier explorer en avion le site légendaire de Ma'rab au Yémen, où serait située la capitale de la reine de Saba. À leur retour, ils sont accueillis en Éthiopie par l'empereur Haïlé Sélassié. Il part avec sa femme l'été de la même année en URSS, où il assiste au congrès des écrivains soviétiques et y prononce un discours pour l'émancipation des ouvriers, mais où il prend ses distances avec la doctrine esthétique du réalisme socialiste. Il reviendra dans ce pays en 1936 pour y rencontrer l'écrivain Maxime Gorky.

acquis et pour travailler avec le grand cinéaste Sergei Eisenstein sur une adaptation cinématographique de son roman La condition humaine. Lorsque la guerre civile éclate en Espagne en 1936, Malraux prend l'avion pour Madrid et s'engage auprès des Républicains en fondant une escadrille internationale composée d'une vingtaine d'avions de combat qu'il va lui-même commander sous son nouveau grade de lieutenant-colonel, puis comme colonel, grade que lui accordent les Espagnols. Malraux fait preuve d'un grand courage en combattant les franquistes à Madrid, Guadalajara, Teruel, Tolède, Olmedo, Medellín et Malaga, effectuant 65 missions aériennes. Il part en février 1937 aux États-Unis et au Canada pour une tournée de conférences destinée à recueillir des fonds pour les Républicains. Sur son expérience espagnole, il écrit son roman « L'Espoir », publié fin 1937, et réalise un film « Espoir, Sierra de Teruel », tourné à Barcelone, Tarragone et dans la Sierra de Montserrat, dans des conditions très difficiles. Début 1939, Malraux et son équipe sont même obligés de quitter l'Espagne pour terminer le tournage en France. Le film sera interdit dans ce pays à la demande de Philippe Pétain, ambassadeur de France auprès de Franco. La suite de la vie de Malraux, demain sur RTCI.

C'est le groupe africain, nigérien, Osé Bizarre. Why? Pourquoi? Eh bien, parce que nous sommes là et nous serons jusqu'à 19h. Merci de l'écoute. Tout de suite, c'est Peter Gabriel Sledgehammer. Et on se retrouve après les infos de 18h, au jour le jour. Rappelez-vous, Écosphère, on parlera de guerre, d'IA et d'inflation.

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1: Bonsoir, le ministère de la Défense nationale affirme que l'armée nationale est une armée républicaine fondée sur la discipline, investie de la mission de défendre la patrie, de préserver son indépendance et de garantir l'intégrité de son territoire dans le strict respect du principe de neutralité des lois de la République et du règlement de l'armée. Le ministère de la Défense souligne que cette précision intervient à la suite de la multiplication des tentatives visant à impliquer l'institution militaire et ses dirigeants dans des polémiques et des surenchères et à remettre en cause sa neutralité et son indépendance. Les ministres des Affaires étrangères de Tunisie, d'Égypte et d'Algérie ont réaffirmé dans le communiqué final de leur réunion tenue au Caire et consacrée à la Libye dans le cadre du mécanisme tripartite des pays voisins leur rejet de toutes les formes d'ingérence extérieure dans les affaires libyennes. Ils ont estimé que ces ingérences constituent un facteur majeur d'aggravation des tensions et de prolongation de la crise. La délégation tunisienne participante aux travaux de la 79e Assemblée mondiale de la santé qui se tient actuellement à Genève a réaffirmé la solidarité de la Tunisie avec le peuple palestinien et son droit inaliénable à bénéficier d'un environnement sanitaire sain garantissant la sécurité et la dignité de tous les Palestiniens. L'Assemblée mondiale de la santé est l'organe décisionnel suprême de l'Organisation mondiale de la santé. L'Assemblée générale des Nations unies a franchi hier, 20 mai 2026, un cap juridique majeur en adoptant la résolution qui transforme les engagements climatiques en obligations légales internationales. Le texte a recueilli une large majorité de 141 voix. La Tunisie a choisi la voie de l'abstention. Elle s'est ainsi alignée sur un bloc de 28 pays, dont 9 autres nations arabes, l'Algérie, le Bahreïn, l'Irak, le Koweït, la Libye, Oman, le Qatar, le Soudan et la Syrie. Les efforts s'intensifient pour mettre fin à la guerre entre les États-Unis et l'Iran avec la visite à Téhéran d'un nouveau haut responsable du Pakistan, médiateur des discussions. Le marché pétrolier pourrait entrer dans une zone rouge avec une pénurie d'offres au mois de juillet ou au mois d'août en l'absence d'issue durable du conflit au Moyen-Orient, alerte le directeur exécutif de l'Agence internationale de l'énergie. Pour apaiser les marchés, les 32 pays membres de l'organisation avaient annoncé au mois de mars la libération coordonnée de 426 millions de barils, soit plus du tiers de leur stock stratégique, une décision sans précédent. Merci, une édition complète d'infos vous sera proposée à 19h.
2: 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Au jour le jour. Hatem Buriel.

0: Bonjour à toutes et à tous. J'ai le plaisir de vous retrouver avec la complicité de Wafa Bouzaïda pour ce nouveau numéro d'Au jour le jour.
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0: Connaissez-vous Carnot ? Carnot était un président français et Carnot était aussi bien le nom d'un lycée à Tunis, le fameux lycée Carnot, devenu aujourd'hui le lycée pilote Bourguiba, qu'un nom d'avenue, effectivement, au Belvédère, l'actuelle avenue des États-Unis, s'est longtemps appelée avenue Carnot. Alors, de quel Carnot s'agit-il ? Il s'agit bien du président Sadi Carnot, et non pas de Lazare Carnot, qui lui est antérieur dans l'histoire. Carnot, le nom d'un lycée, le nom d'une avenue à Tunis, à retenir pour la mémoire.
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0: Nous allons nous intéresser à un verbe du vocabulaire tunisien qui renvoie aussi bien à la gourmandise qu'à la gloutonnerie et même à Gargantua. Effectivement, lorsqu'on parle de quelqu'un qui mange beaucoup, qui mange à satiété, qui est véritablement glouton, eh bien on dit « imahmah ». Et c'est joli cette répétition des deux syllabes « imahmah ». Quelqu'un qui mange beaucoup et il y a dans le son et dans l'appellation et la manière de dire une façon de rappeler un peu le fait d'ingurgiter rapidement, d'être glouton, « imahmah ». « Imahmah », un verbe à retenir qui reste d'actualité parce qu'on l'utilise beaucoup, on dit de quelqu'un qu'il est « mahmah », c'est-à-dire qu'il aime manger, mais qu'il aime bien et beaucoup manger. C'est pour cela que ce verbe très tunisien me fait penser aussi bien à Pantagruel qu'à Gargantua. À retenir donc le verbe « imahmah » qui nous renvoie à notre gloutonnerie.
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0: Notre chronique dédiée au nom de famille d'origine ottomane qui commence par l'adjectif Kara passe aujourd'hui par le nom de Karabaka. Et bien sûr, les Karabaka sont nombreux dans la culture tunisienne, mais ils sont également nombreux en termes familiaux. Et cette lignée se poursuit aujourd'hui en Tunisie. Les Karabaka ont donné des hommes de lettres, notamment, qui ont permis au début du XXe siècle d'animer la scène littéraire tunisienne. Et le patronyme Karabaka vit encore de nos jours, tout comme les autres patronymes que nous avons évoqués dans cette chronique, ceux de Karabourni, de Karabiben ou encore de Karamousli. Regardez dans un annuaire téléphonique et vous verrez que les Karas sont relativement nombreux en Tunisie et sachez donc que ce patronyme a des origines ottomanes et précisément turques. À bientôt sur RTCI en vous invitant à cueillir le jour nouveau qui se présente.
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2: Il en reste, disons, 50 minutes, puisqu'il est 18h10 au carillon de Radio Tunisien International. Nous sommes jeudi, 21 mai 2026, et c'est Mandrazit qui vous accompagne à partir du Studio 10, encore pour quelques jours, en attendant de retrouver notre bon vieux Studio 1. C'est Raif Ousletti qui s'occupe de la technique et Rim Trabelsi qui s'occupe de la réalisation web. Et celui qui va s'occuper, à nous occuper pendant ce temps, c'est-à-dire à peu près une trentaine de minutes, c'est Si Abdelaziz Darouf, un ami de longue date, et à qui je souhaite la bienvenue.
3: Merci Mandr, merci de m'avoir invité, c'est tout un plaisir. C'était un échange sur Messenger.
2: Tout à fait. Et on voilà, s'est même pas vu, c'est ça. C'est,
3: le numérique, c'est...
2: Ça c'est le numérique, voilà. Et tu vas en parler, c'est beaucoup plus que ça, même l'IA. Ouais. Alors Abdelaziz Darouf, il est entrepreneur déjà, il y a une fibre familiale qui est bien implantée au niveau de... la famille Darouf, et feu son père
3: industriel,
2: était d'ailleurs
3: tout à fait.
2: Un industriel de très haut niveau. Abdelaziz était également ancien directeur du centre des jeunes dirigeants. Maintenant, il n'est pas aussi. Il est toujours jeune, mais bon.
3: Ça fait un moment.
2: ça fait un moment. Il est chairman aussi, ex-chairman d'Enactus, mais tout continue à bien évidemment faire partie des équipes d'Enactus Tunisie. Je venais de lui poser la question. Alors, pour cette année, comment ça va se passer au niveau d'Enactus?
3: Alors, il y aura comme d'habitude la compétition nationale début juillet.
2: C'est ça.
3: On a de très, très, très belles équipes, de belles innovations. Enactus, c'est une compétition d'entrepreneuriat social et solidaire, mais basée sur la technologie, sur l'innovation. Donc, vraiment, on a de plus en plus de générations de jeunes qui trouvent des solutions dans l'agritech, dans la fintech, dans la santé aussi. On a vraiment... parce que chaque fois, on parle des jeunes qui partent, mais aussi il y a des jeunes qui restent.
2: Tout à fait.
3: Ils sont très innovants. Ils se battent. Ils se battent parce que l'environnement n'est pas aussi simple. Et puis, les choses sont en train de changer. On va en parler. Et ils n'auront plus notre avantage il y a 20, 30 ans où le fait de terminer ses études, avoir son MBA, en général, on a un poste qui nous attend et un salaire.
2: On peut même choisir. Peut même choisir son et moi, il m'est arrivé de choisir mon emploi, hein. Mais bon, ça, c'est de la vieille histoire.
3: Oui.
2: C'est vrai que Enactus, en tout cas, est une très belle aventure. Et tu sais très bien que j'en faisais partie. J'ai été même jury pendant des années.
3: Tout à fait.
2: Et encore une fois, le fait que j'ai demandé à Blaziz de venir parler d'un thème, et d'ailleurs c'est lui, je lui ai demandé de quoi veux-tu parler, je ne lui ai pas dicté un thème ou un sujet, et voilà, ça sort comme ça, c'est guerre, IA et inflation, la nouvelle donne. Alors je ne sais pas, qu'est-ce que tu es allé chercher à Blaziz entre la guerre, l'intelligence artificielle et l'inflation? C'est quoi? Quelles sont les relations majeures qu'on peut établir entre ces éléments?
3: Avant tout, pourquoi j'ai choisi ce thème avec trois sous-thèmes ou trois axes? Lorsqu'on lit ça, c'est très différent, guerre, intelligence artificielle et inflation. Mais je pense que les enjeux demain, ça va être sur ces trois axes-là. Alors, pourquoi ces trois axes? Avant tout, il faut comprendre que aujourd'hui, le changement, il est là. Il n'est pas demain, le changement est actuellement, il est là. C'est une réalité. Il y a la fin de la mondialisation. Les raisons sont nombreuses. On n'est pas là pour parler de qu'est-ce qui a fait que cette mondialisation, elle a réussi en partie ou elle a échoué. Mais là, on est dans une fin de cette mondialisation. Et surtout, depuis quelques années, on a compris qu'on ne pouvait plus continuer dans ce modèle économique de production, de volume, de quantité. Et les choses sont en train de quand même s'éclaircir. Depuis 2008, il y a eu la crise des subprimes.
2: Les subprimes, oui.
3: Voilà, et les pays, l'Occident qui tirait vers le haut, n'est plus aujourd'hui disons la puissance numéro un.
2: C'est
3: aujourd'hui,
2: pas la locomotive.
3: Ce n'est plus la locomotive. Aujourd'hui, il y a aussi la Chine. C'est un partage de puissance qu'on connaît pas. Donc, c'est tout un modèle qui est en train de changer. Et ce modèle-là, les gens se recherchent. Et c'est à cause de cette un petit peu fuite vers l'avant, les gens ne savent pas qu'est-ce qui va se passer demain. Donc il y a des guerres qui éclatent un petit peu partout et ça va pas s'arrêter parce que ça
2: climat d'incertitude.
3: Voilà, dans l'incertitude, il y a des guerres en plus, les guerres qui ne sont pas des guerres de quelques mois, mais des guerres qui se poursuivent et qui restent des années, comme la guerre Russie-Ukraine. Aujourd'hui, la guerre entre l'Iran et les États-Unis, et on va voir de plus en plus de guerres pour l'énergie, pour avoir aussi à manger. Demain, probablement, il y aura des problèmes.
2: Vous faites peur, là.
3: Oui, c'est une réalité qu'on aimerait bien cacher, mais on est là, c'est notre destin, quoi. Mais il y a des solutions, et c'est pour ça que je suis là, pour parler de Shouma, ces possibilités. Alors, avant de parler des solutions, il faut comprendre que ces guerres, comme dernièrement la guerre Ukraine-URSS ou la guerre d'Iran et des États-Unis, ça change beaucoup de choses. Lorsque Hormuz, le détroit est bloqué,
2: c'est tout le monde qui est bloqué.
3: Voilà, exactement, il n'y a plus d'énergie. Donc, est-ce qu'on a travaillé pour qu'on ait des solutions? Donc, il y a une fragmentation géopolitique qui est en train de se mettre en place et on a un problème mondial de sécurisation des chaînes de valeur. C'est-à-dire que, maintenant, si on n'arrive pas à avoir le pétrole des pays du Golfe, d'où on va l'avoir? Si on n'arrive pas à acheter de la matière première d'Ukraine, du blé. Où on peut l'acheter? Où est-ce qu'on peut avoir du blé dans les pays limitrophes? C'est beaucoup de questions qu'on doit se poser. Donc, les guerres seront là pendant un certain temps. Et il faut s'acclimater à ces guerres-là. Et donc, en cherchant ce nouveau modèle économique et qui va remplacer la mondialisation, cette dynamique de production, qu'est-ce qui se passe? Aujourd'hui, on a un deuxième axe qui est en train de monter, c'est l'évolution des technologies et spécifiquement l'intelligence artificielle qui est un petit peu partout. Et l'intelligence artificielle, et on parle très peu aussi de l'automatisation massive. Je ne sais pas si vous avez vu en Chine, il y a quelques semaines, ils ont passé une expérimentation de robots qui dansaient. La danse de la guerre, encore plus.
2: Ah, carrément.
3: Oui, c'est la danse de la guerre. Donc, aujourd'hui, ils sont en train de fabriquer des robots pour faire la guerre. L'autre jour, je lisais un article sur des robots qui se déplacent entre l'Ukraine et la Russie, à part les drones. Donc, c'est un changement vraiment dans tous les sens.
2: C'est un changement de paradigme, Abdaziz Darous.
3: Voilà, exactement. C'est un changement de paradigme. Et l'intelligence artificielle renforce cette instabilité. Elle l'accélère. Et le problème de l'intelligence artificielle, soit tu y es, soit tu n'y es pas.
2: Ah, il n'y a pas de demi-mesure.
3: Ah non, il n'y a pas de... Non, il n'y a pas de demi-mesure. Il n'y a pas. Soit tu as les données pour travailler sur ces données-là et évoluer et proposer ton IA, où tu vas être complètement dépendant des autres, et probablement, si tu es dépendant, c'est pire que l'énergie. C'est-à-dire que l'énergie, on peut négocier avec l'Algérie ou la Libye, oui, ou négocier pour avoir...
2: du cas de la Tunisie. Hein.
3: Oui, bien sûr, on revient toujours au cas de la Tunisie. Donc, on doit trouver des solutions pour remplacer, comme les énergies renouvelables, etc. Donc, l'IA, aujourd'hui, elle est en train de tout transformer. On parle très peu aussi de l'éducation. Toute notre vie, on était dans une stabilité de l'éducation. Tu rentres à l'âge de 4-5 ans en primaire, après tu as le 6e, après le bac, après l'université. Est-ce que ça va être
2: on
3: ça
2: va dans quelques...
3: Est-ce qu'on va continuer sur ce... Quel est l'apport de cette éducation classique? Oui. Est-ce qu'elle va nous apporter des solutions avec ces jeunes-là? C'est beaucoup de questions qu'il faut se poser. Et aujourd'hui, le problème que personne ne pose, on continue. Les métiers aujourd'hui qui vont... tout le monde aujourd'hui, il a Claude ou ChatGPT, tu ne poses plus la question à ton médecin, tu ne poses plus la question à ton consultant, tu ne poses plus la question à ton avocat, tu as la réponse directement à portée de main dans ton téléphone, ça change absolument tout. Le comptable, aujourd'hui, on sort, je sais pas, moi, 15, 20 000 comptables par an en Tunisie. Qu'est-ce qu'ils vont faire demain? Donc, c'est très important de réfléchir à cette...
2: Et de réfléchir deuxième... rapidement.
3: Oui. Attends, on va voir que la rapidité... Et pourquoi j'ai choisi le troisième axe qui est aussi important? C'est cette inflation structurelle qui fait une pression sur les économies. C'est qu'elle n'est plus monétaire. Elle n'est plus que monétaire. Aujourd'hui, une inflation énergétique, elle est réelle. Oui. Aux États-Unis, ils produisent leur pétrole, etc. Ils n'ont pas de problème. Malgré ça, les prix, ils ont doublé.
2: C'est vrai.
3: Donc cette inflation énergétique, elle est là, elle est réelle et elle va s'accentuer. Parce que comme il y aura une fragmentation géopolitique, chaque zone va se fermer sur elle-même et probablement on aura une inflation énergétique très importante. Et comme nous en Tunisie, on a très peu de matière énergétique. Donc,
2: oui, on dépend de 65% par rapport aux besoins.
3: Et même plus. Aussi les pénuries. On en parlait tout à l'heure, les pénuries font l'inflation. On a oublié un truc, c'est que le vieillissement démographique,
2: oui,
3: il crée de l'inflation parce qu'on sera moins nombreux
2: à travailler et à produire.
3: Exactement. Aussi, la transition écologique, aussi, elle va. Cette transition, elle a besoin d'investissement, elle a besoin de. Donc, tout ça fait qu'il faut vraiment réfléchir rapidement, analyser et prendre des décisions. Les conséquences, probablement, on est en train de commencer à les vivre. Là, on est en train de les vivre en Tunisie, mais ils vont s'accentuer. Il faut faire très attention. C'est la baisse du pouvoir d'achat.
2: On le constate, le
3: mouton à quel prix. Donc derrière, il y a la pression sociale qui va augmenter, mais augmenter d'une façon gravissime. Il y a la hausse des taux d'intérêt. Maintenant, on dit non, la hausse des taux d'intérêt a fait qu'en Tunisie, pendant les 5 dernières années, il n'y a pas eu d'investissement. Donc, c'est un cercle vicieux finalement. On rentre dans un vrai.
2: C'est comme le serpent qui se mord la queue.
3: Exactement. On rentre dans un vrai cercle vicieux. Les changements, c'est quoi réellement ces changements? Et c'est important de les classifier.
2: Oui. Aujourd'hui, comment vous les avez classés, Abdelaziz Darroch?
3: Alors, aujourd'hui, on n'a plus le temps. C'est la vitesse qui règne. La vitesse.
2: Tout à fait.
3: Vraiment, le grand V, là. Là on est le fait d'attendre et de se dire non, prendre. Non. La vitesse, aujourd'hui, c'est un avantage stratégique. Faire vite, c'est un avantage stratégique.
2: Oui.
3: Deuxième chose, c'est la data driven, c'est les décisions basées sur les données. Plus tu contrôles tes données, plus tu as les données, elles sont là, elles sont bien organisées, etc., plus tu vas contrôler un petit peu ces décisions.
2: Il faut des centres de données et c'est coûteux. Hein. C'est coûteux aussi bien en financièrement qu'en matière d'énergie aussi, à Plasis.
3: Il faut faire un choix. Parce que ces données-là, s'ils ne t'appartiennent pas, ils vont appartenir aux autres.
2: C'est vrai.
3: Donc, tes données vont être chez les autres, tu vas être
2: un esclave. C'est un problème qui est même posé pour les Européens aussi.
3: Oui. Non.
2: Oui,
3: je suis d'accord. Mais, comme l'ont fait les Chinois, moi, j'y crois énormément au système chinois. Lorsqu'ils ont sorti DeepSeek, on parle d'intelligence artificielle à centaines de milliards aux États-Unis. Et la Chine a sorti DeepSeek à 100 millions de dollars ou moins, ok. Oui, les États-Unis, ils ont les Tomahawk, etc., des centaines de millions ou des milliards de dollars. Et le Shahed, le drone Shahed à quelques milliers de dollars. Donc, il faut bien se dire que c'est possible, si on veut arriver à avoir notre data et à la contrôler, c'est possible et on doit y réfléchir.
2: Et donc, Abdelaziz Darroch, investir dans la science et les technologies.
3: Et toujours de plus ça, en plus. C'est généralité, mais comment? C'est la question comment. Troisième point, c'est l'adaptabilité. Et ça, c'est un des points forts de nous, les Tunisiens, en partie. Hein, c'est-à-dire que la Tunisie, le système D, on l'a connu depuis notre enfance. L'adaptabilité, on y est. Mais c'est fini, les plans figés. Que le plan quinquennal, etc., c'est fini.
2: Encore les choses.
3: C'est fini. On ne fait plus de plan quinquennal, etc.
2: Pourtant, on a préparé un 2026-2030.
3: Aujourd'hui, il faut avoir une adaptabilité étape. Public, privé. Vraiment une adaptabilité. Il faut des gens pour ça. On ne peut pas avoir des gens classiques et leur demander de l'adaptabilité, etc. Ils vont te donner le système figé comme on le vit aujourd'hui en Tunisie. Quatrième point, aussi important, l'humain. Donc l'humain aujourd'hui, ce qui est en train d'évoluer avec l'IA surtout, c'est qu'on ne joue plus individuel. Le leadership unique, très intelligent, etc., c'est fini. Alors, de quoi on a besoin dans nos entreprises, dans notre administration? On a besoin d'esprit d'équipe aligné. Ils savent c'est quoi leur objectif, la vision, elle est claire. On a besoin d'engagement. des gens engagés et on a besoin de coordination.
2: Oui, c'est surtout okay ça.
3: Hein. Voilà, c'est un équilibre à mettre en place dans nos entreprises et aussi...
2: Une administration qui demande des données à une autre administration, laquelle...
3: Non, ça, de toutes les façons, on continue. Je vais vous expliquer pourquoi, parce qu'en bloc, on se dit, il vaut mieux faire ça parce que c'est flou, on va vers l'inconnu. C'est le blocage par rapport au changement, ça c'est classique. Cinquième point, c'est l'innovation continue. C'est-à-dire qu'il n'y a plus d'innovation comme ça, par ici, par là. Non, c'est une culture quotidienne.
2: Alors l'innovation, c'est aussi dans l'opérationnel. Hein. C'est pas uniquement créer de nouveaux produits ou de...
3: Non, tout. Voilà. Innover, c'est des modèles nouveaux. Par exemple, aujourd'hui, depuis 2012-2013, on a vu des startups évoluer à une vitesse exponentielle. Et aujourd'hui, ils sont où? C'est que le changement viendra avec des jeunes. Moi, personnellement, à mon âge, tu vas me demander à faire beaucoup de changements, je vais te dire, c'est pas le moment, qu'est-ce qui me reste, etc. Par contre, enfants, ils sont obligés. Il s'agit de leur survie. Donc, ils doivent se casser la tête pour innover, pour trouver des solutions. Et on en parlait tout à l'heure d'Inactus. C'est vraiment une source. Nos universités, malgré qu'on dit beaucoup de trucs, c'est une source encore.
2: C'est vrai.
3: Pas pour longtemps, mais encore, c'est une source d'innovation très intéressante. Et même dans les régions, hein. Parce qu'on ne leur donne pas leur chance, on dit non, ils innovent pas. C'est pas vrai, ils innovent, mais à condition de leur donner les moyens et de leur donner aussi un environnement propice. Si on ne change pas, si on dit, ouais, nous, comme aujourd'hui, on dit non, on ne change pas, c'est la stabilité. Eh bien, les grands risques, c'est la perte de compétitivité. On le vit dans beaucoup de secteurs. On est en train, comme on ne change pas, on perd de la compétitivité à l'échelle régionale et internationale, et même locale, parce que tu ne peux pas te fermer, tu ne peux pas construire des murs autour de la Tunisie. Et même si on construit des murs, ça ne marche pas. Donc, on va avoir de la perte de compétitivité. Deuxième point, c'est la dépendance technologique, c'est-à-dire qu'on va être dépendant des autres. Aujourd'hui, on est dépendant dans l'énergie, alors qu'on devrait travailler sur ça pour diminuer, je ne dis pas être à 100% autonome, mais diminuer cette dépendance. Mais pire, la dépendance technologique, c'est que les autres utilisent ta donnée et ils vont te façonner comme ils le veulent. Donc c'est très important de réfléchir à cette dépendance technologique. Si on ne change pas, il y aura probablement dépendance technologique. La fuite des talents, on est en train de la vivre depuis des années, ce départ de nos enfants qui se disent « moi, j'ai rien à faire en Tunisie, j'ai pas d'opportunité, je pars ». Ça, c'est la perte, donc tu perds des compétences.
2: Comment peut-on affronter ça, Abdaziz ? Qu'est-ce qu'on doit faire ?
3: C'est travailler sur soi-même. Travailler sur soi-même, on va venir aux solutions, on doit travailler sur soi-même et leur apporter au moins un environnement sain pour qu'ils évoluent. On ne peut pas rester fermé. Un jeune aujourd'hui passe le même projet, il passe en France, au sud de la France. On est presque les trois dernières années, on est le premier investisseur au sud de la France. c'est l'un des le premier investisseur africain, on est troisième après les États-Unis et l'Allemagne, je pense, en France, parce que cette pépite là sont en train de partir. Kerim Jouini, hier ou aujourd'hui, lors d'un événement, il a dit qu'un ingénieur ou un jeune à cause de la fiscalité lui coûte plus cher en Tunisie. C'est incroyable quand même. Après des années, on a profité de nos jeunes ingénieurs en informatique, on a développé, etc. Donc, c'est pas normal. Donc, fit, c'est fit des talents, mais aussi c'est un avantage. Demain, avec tout ce qui se passe dans le monde, avec la radicalisation, nos jeunes probablement voudront revenir. Mais attention, si on ne leur prépare pas le terrain, ils partiront ailleurs. Oui. S'ils ne sont pas contents en France, ils partiront en Espagne. S'ils ne sont pas en Espagne,
2: d'autres pays.
3: Ils iront même au fin fond de la Chine. Hein. Il n'y a aucun souci.
2: C'est vrai.
3: De plus en plus, on parle de Tunisiens à Singapour, par exemple. Donc,
2: oui, d'autant plus que cette histoire de nationalisme, c'est.
3: C'est un autre. C'est l'engagement. Tout à l'heure, on a parlé d'engagement. Ce n'est pas le nationalisme qu'ont vécu nos pères. C'est autre chose. Aussi, la désindustrialisation, ce qu'ont vécu, par exemple, aujourd'hui. Oui. La désindustrialisation.
2: Vous en savez quelque chose,
3: Adam. Oui, exactement. C'est pas une question de protection. Hein.
2: Non.
3: Aujourd'hui. L'industrie doit être innovante, donc il faut lui donner les outils, leur faciliter l'investissement. Aujourd'hui, donner de l'argent, avec tout le respect d'un cafetier, etc., ça n'a pas de sens. Aujourd'hui, il faut donner de l'argent aux entreprises qui investissent en technologie, en innovation, donc même avec les risques. Et ça, ces décisions-là, par exemple, on ne les prend pas parce qu'on continue à se dire « Non, une banque, non, c'est pas son boulot, etc. Va voir un fonds d'investissement. »
2: Et en parallèle, Abdelaziz, elle fait 300 millions de dinars de bénéfices nets. La banque.
3: Ok. Tu fais ce que tu veux. Comme...
2: Mais cet argent...
3: Non, mais je dis que demain, ça va s'arrêter pour nous tous. Le risque demain, c'est que tout ça va tomber sur nous tous. Pas sur une partie, non, sur nous tous. Donc, il faut faire attention. Et encore une fois, tout à l'heure, j'ai parlé de vitesse, il faut faire vite. Un autre point, c'est l'instabilité sociale. Si un n'arrive plus à survivre à la fin du mois, je me tais le premier jour, première semaine,
2: c'est
3: premier mois.
2: C'est la porte à la corruption aussi.
3: Pire, c'est que ça y est, je ne vois plus, je vois noir. Donc, je vais m'engager n'importe où, là où je vais taper sur les autres. On va commencer à dire non, c'est lui à cause de lui, l'autre à cause. Donc, il faut faire très attention. Si on ne change pas, il y aura une instabilité sociale. Et la Tunisie, on connaît les instabilités sociales. Ils nous font reculer des années. Et bien sûr, le retard numérique. Aujourd'hui, on ne digitalise pas et on ne fait pas de sorte que nos ports, nos aéroports sont rapides, on risque gros. Donc, mais malgré ça, oui. je viens au plus important,
2: tu restes positif,
3: notre pays, qu'on le veuille ou pas, Sidi Belhassan ou Sidi Mahrez, ils sont toujours là. Ils sont toujours là. Pourquoi ? Parce que, tout simplement, notre position géographique, elle est unique.
2: C'est vrai.
3: Notre position géographique a fait de nous Carthage, a fait de nous Africa, elle a fait de nous. Donc, cette position géographique, comment l'utiliser ? Comment l'optimiser ?
2: La bonne est sûre.
3: Voilà, l'optimiser, on ne l'a jamais fait. Pourquoi ? Parce que chaque fois, on a pris en main notre pays seulement en 1956. Avant, il y avait les Turcs, après, il y a eu les Français. Donc, il y a très peu de temps qu'on a pris en main. Et même depuis 1956, on n'a pas vraiment pris en main notre pays, disons, à 10%. Parce qu'il y a toujours autour de nous des gens qui nous aiment, nous aiment pas, etc. Donc aujourd'hui, notre position géographique, c'est un avantage. Pourquoi on n'en profite pas ? Et c'est important d'en parler d'une façon intelligente. Notre savoir-faire industriel, quand même, il y a cette résilience industrielle extraordinaire qui est quand même, pour un petit pays de 12 millions d'habitants, avec quand même, qu'on le veuille ou pas, autour de nous, la Libye et l'Algérie qui sont des pays fermés.
2: Les Coréens, nous avons commencé à faire du montage de téléviseurs.
3: Non, l'industrie, on a la culture industrielle.
2: Voilà.
3: Alors, celui qui me dit, non, l'industrie, etc., je l'ai entendu il y a quelques années, l'industrie, non, il faut... Non, l'industrie, d'ailleurs, ce que disent les Européens, maintenant, ils pleurent, et c'est fini, c'est trop tard. L'avantage qu'a eu la Chine, l'avantage industriel, fait que les États-Unis, l'Occident, aujourd'hui, pleurent devant Xi, etc., pour lui dire... on trouve une solution. Ils doivent trouver une solution malgré qu'ils ne veulent pas. Ils veulent partir. Ils veulent avoir leur propre. Non, mais c'est réindustrialiser, c'est difficile. Donc, profitant aujourd'hui de l'industrie qui existe aujourd'hui, électromécanique, médicale, textile, surtout textile, agroalimentaire, pour monter en gamme et très rapidement. L'agilité de nos PME, mais malgré tout ce qui se passe, c'est 15 ans d'enfer. Et malgré ça, nos PME résistent. Au lieu de leur dire, vous êtes des voyous, dites-leur bravo. Ils résistent, nos PME résistent.
2: Il y a un côté résilience.
3: Donc, ils se cassent tous les jours la tête pour trouver, tous les jours, pour payer les salaires, pour trouver des solutions. On a des PME résilientes. Où personne, même aujourd'hui, on se compare par exemple au Maroc. Au Maroc, c'est des grosses boîtes françaises, espagnoles, etc. Où est l'écosystème ? En Tunisie, on a l'écosystème. Mansouf Bey, je me rappelle, un ami m'avait dit il y a 20-30 ans, Mansouf Bey, c'est de la tech. Moi, j'ai pas compris qu'est-ce qu'il raconte là. Oui, oui, oui. Lorsqu'il te sort la puce et il te trafique le truc, c'est de la tech aujourd'hui. Et il solutionne des problèmes numériques. Hein, Mansouf Bey. Il te trouve des plaintes. C'est-à-dire que, barakallah alina, on est capable. Donc, ces compétences techniques, yani, le dernier pas, compétences techniques, on les a. Si on laisse quitter nos jeunes, demain, après-demain, on n'aura plus ces compétences et on risque gros. Donc, quels sont les secteurs? Bon, les secteurs, ils sont connus. Le textile, par exemple, les gens disent textile. Non, mais il y a aujourd'hui textile technique. Vous savez qu'aujourd'hui, le textile intelligent, ça existe. Aujourd'hui, le textile intelligent, c'est-à-dire qu'avec des capteurs pour avoir des informations sur ton corps, sur tes muscles, etc.
2: Tout à fait.
3: En Tunisie, on est capable de le faire. On fait déjà une partie.
2: Et on a des traditions, Abdelaziz. C'est pas toi qui vas me dire le contraire. Hein.
3: Exact. Il faut travailler public-privé pour vraiment renforcer ce savoir-faire. La santé aussi. On est proche de l'Europe, donc ils ont besoin de nous. Qu'est-ce qu'on attend à vraiment donner ce push à ce secteur de l'industrie pharmaceutique pour aller dans des domaines de recherche, investir dans la recherche? Qu'est-ce qu'on attend? Vraiment, qu'est-ce qu'on attend? L'industrie intelligente aujourd'hui, c'est la défense aujourd'hui. C'est la défense. Oui. Pourquoi en Tunisie, on n'a pas le droit de fabriquer un drone? Pourquoi? On a l'aéronautique. On a les plus grosses boîtes aéronautiques. Il y a des Tunisiens qui dirigent ces boîtes-là.
2: Tout à fait.
3: En Tunisie, tu vois les entreprises françaises, allemandes et italiennes, c'est 100% tunisien, du directeur général
2: au
3: petit employé. Pourquoi on fabrique pas de... C'est ça, je me pose des questions, l'électronique, les batteries circulaires. Donc,
2: les batteries, oui.
3: Oui, oui, aussi, on peut avoir des partenariats avec les Chinois, au lieu de leur dire, venez construire une autoroute. On a construit plein d'autoroutes et plein de ponts en Tunisie. Je vous donne une liste. Pourquoi? Pourquoi? Il faut signer des accords stratégiques avec la Chine. Il faut pas signer des accords
2: classique,
3: voilà. Donc, et bien sûr, l'indépendance énergétique, on a le soleil. Qu'est-ce qu'on a fait avec le soleil? Rien. On a la mer. Qu'est-ce qu'on a fait avec la mer? Rien. Donc, qu'est-ce qu'on attend, Kala? Qu'est-ce qu'on attend? Je ne sais pas si c'est la dernière... comment dire?
2: Oui, c'est ça. On est presque arrivé à la,
3: voilà,
2: à la fin, oui.
3: On est arrivé à la fin.
2: Vous avez bien parlé,
3: en deux mots.
2: Oui.
3: L'avenir, Mandar, c'est probablement la fin du modèle stabilité plus optimisation lente. C'est ce qu'on est en train de vivre aujourd'hui. C'est ce que les Tunisiens ont demandé. Ils ont demandé, on arrête tout ce tralala, etc. Je veux la stabilité. Et on optimise, on essaie de trouver tous les jours.
2: Mais ça peut se faire à court terme.
3: Non, c'est fini ça. C'est fini. Le mot stabilité n'a plus de sens. Ça, c'est chez nous. Nous, les plus de 50 ans, etc. Nous, c'est fini. C'est fini, on veut la stabilité. Ok, tu vas vivre encore, tu veux vivre tranquille encore 15 ans, 20 ans, mais ton enfant va vivre, va être...
2: Toute la vie devant lui.
3: Il ne sera plus avec toi, premièrement. Il sera à l'étranger. Et puis, qui va te payer, ta retraite?
2: Ouais, ça craint.
3: Donc, cette stabilité qu'on veut, yani, forcer, elle peut durer quelques mois, quelques années, mais elle va nous mener vers une catastrophe. Et en contrepartie, ça va être difficile, c'est pas facile, mais c'est l'adaptation permanente. C'est le système D permanent. C'est aujourd'hui, on voit ce Tunisien, système D, mécanicien, etc. Et demain, il faut peut-être le modéliser. D'une façon, le modéliser, ça soit réfléchi, une Tunisie vraiment rapide, intelligente, qui est dans un environnement qui est intéressant, hein, c'est-à-dire qu'on peut devenir le modèle régional, que ce soit pour le sud et aussi pour le nord. Donc, c'est dans cette adaptation permanente, on a besoin de nos enfants, on a besoin de nos compétences, on a besoin de n'avoir ne pas avoir peur de nos enfants parce que on dit ils s'en foutent. Oui, c'est cette folie, ils sont plus comme nous. Ils veulent plus s'asseoir sur une chaise pendant une heure à écouter un enseignant. Ils veulent plus attendre. Aujourd'hui, sur son téléphone, ils trouvent tout. Donc donne-leur la chance de survivre dans ce pays pour nous apporter des solutions et aussi en profiter parce que sinon on ne trouvera pas cette malheureusement cette fin de vie intéressante. Et cette innovation continue, c'est une culture est possible. On a vu ça en trip, la dynamique de l'innovation, elle a besoin d'échecs. Oui. Elle a besoin d'échecs.
2: On apprend beaucoup.
3: Hein. Exactement, on apprend beaucoup. L'IA va énormément aider sur l'innovation parce qu'elle te donne plein de solutions. Elle te donne la possibilité de, au lieu de chercher, etc. Oui. Tu as tout en
2: tout
3: main. Donc cette donnée, tout à l'heure, on a parlé des données à nous. Oui. Il faut les contrôler parce que l'intelligence artificielle va servir chacun. Aujourd'hui, l'IA, elle est personnalisée. Tu as Claude, IA, tu la personnalises et tu lui donnes les données, il te donne absolument tout. Mais l'IA, Claude, c'est pas nous, c'est pas Tunisien, c'est pas demain comme Facebook, LinkedIn ou Instagram. Le jour, il te dit non, toi, tu es, je sais pas moi, du Sud, tu non. m'intéresses pas, il te bloque. Donc, c'est ça, osant aujourd'hui, au moins poser sur une table commune. Tout en étant calme, on n'a pas besoin de colère, il faut éviter la colère, réfléchir, parce que, comme j'ai dit tout à l'heure, si on ne change pas, on est cuit.
2: Voilà, si on ne change pas, on est cuit. En tout cas, là, il y a un côté positif dans tout ce que tu as raconté, Abdelaziz, et je le sais très bien, parce que là, c'est ta fibre entrepreneuriale qui parle, et tu as parlé avec passion pendant une trentaine de minutes, hein, et je t'ai laissé, donc je ne t'ai pas interrompu. Merci beaucoup, en tout cas, pour cette brillante diatribe, si on peut dire, ou ce brillant exposé, avec ce que vous avez cherché à nous faire savoir, c'est-à-dire, encore une fois, investir dans l'innovation et investir dans les jeunes. Je te laisse le dernier mot.
3: Je te remercie énormément. Moi, je redis ça à chaque fois que j'ai l'occasion, et j'espère que les mots ne restent pas seulement du blabla, mais on rentre en action.
2: Voilà, rentrer en action. On termine avec ce mot très important. Abdelaziz Darrouf, merci beaucoup encore une fois d'avoir été des nôtres sur RTCI. Et puis, à très bientôt. L'attaque, on attaque la musique.

C'était une belle version que celle que nous a chantée Richie Havens, Going Back to My Roots. C'était l'avant-dernier titre de ce 120 minutes du jeudi 21 mai 2026, assuré par Mandrozid au micro du studio 10, Raït Louslet à la technique, Rim Trabelsi à la réalisation digitale. Je vais vous laisser avec un dernier titre de Rick James, les infos de 19h, ensuite Moussouf Labid pour le programme en langue allemande, et ensuite à 20h, le programme en langue espagnole. Prenez soin de vous, on se retrouve samedi à partir de 17h pour un plein de musique.

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2: Bonsoir, voici le journal de 19h. Au sommaire, 70 ans après l'indépendance, l'heure des choix économiques a sonné. Le marché pétrolier pourrait entrer dans une zone rouge avec une pénurie d'offres au mois de juillet ou au mois d'août, alerte l'Agence internationale de l'énergie. L'Iran menace de taxer les câbles sous-marins qui traversent le détroit d'Ormuz. L'Assemblée générale des Nations unies franchit un cap juridique en adoptant la résolution qui transforme les engagements climatiques en obligations légales internationales. Tunisie, le ministère de la Défense affirme que l'armée nationale est une armée républicaine fondée sur la discipline investie de la mission de défendre la patrie, de préserver son indépendance et de garantir l'intégrité de son territoire dans le strict respect du principe de neutralité des lois de la République et du règlement de l'armée. Le ministère de la Défense souligne que cette précision intervient à la suite de la multiplication des tentatives visant à impliquer l'institution militaire et ses dirigeants dans les polémiques et surenchères et à remettre en cause sa neutralité et son indépendance. Le département a en outre réaffirmé que l'armée nationale demeurera fidèle à sa doctrine militaire et que ses membres continueront à accomplir leurs devoirs dans un esprit patriotique avec abnégation et dévouement au service de l'intérêt supérieur de la nation avec honneur et loyauté. La Tunisie relance la concertation sur la Libye. Le ministre des Affaires étrangères s'est envolé ce matin pour le Caire sur instruction du président de la République, Raïs Saïed, afin de prendre part à une réunion ministérielle trilatérale Tunisie-Égypte-Algérie consacrée à l'évaluation de la situation en Libye. Organisée à l'invitation du chef de la diplomatie égyptienne, cette rencontre réunit aussi le ministre algérien des Affaires étrangères. L'objectif est de renforcer la coordination entre les trois pays voisins et accompagner les parties libyennes vers une solution politique consensuelle à même de préserver l'unité, la sécurité et la stabilité de la Libye. Cela dit, dans un communiqué final fut notifié ce soir le rejet de toutes les formes d'ingérence extérieure dans les affaires libyennes. Les pays ont estimé que ces ingérences constituent un facteur majeur d'aggravation des tensions et de prolongation de la crise. Les trois ministres ont également renouvelé leur soutien aux efforts de la commission militaire conjointe 5+5 visant à consolider le cessez-le-feu et à œuvrer au retrait de toutes les forces étrangères, combattants étrangers et mercenaires. 70 ans après l'indépendance, l'heure des choix économiques a sonné. Face à un modèle à bout de souffle, le diagnostic est clair. L'État ne peut plus avancer seul. Entre priorités budgétaires et réformes structurelles, un véritable partenariat public-privé apparaît désormais comme une nécessité pour relancer l'économie nationale. Lors du forum de l'économiste maghrébin, Hedi Meshi, directeur des publications du magazine, a appelé à l'adoption d'un nouveau cap économique pour la Tunisie. Selon lui, cette relance doit reposer principalement sur la stimulation de l'investissement, l'encouragement des exportations, le soutien aux PME ainsi que la restauration de la confiance entre l'État et le secteur privé à travers une gouvernance plus efficace et plus transparente. On l'écoute au micro de Rajab Namara.
3: Nous avons une croissance à taux très faible, un taux de chômage qui est très élevé, un taux d'endettement qui est très élevé. La priorité des priorités serait de rétablir la croissance économique. Parce que sans croissance, il n'y aura pas d'emploi. Un taux de chômage de l'ordre de 16%, c'est énorme. Évidemment, pour rétablir la croissance, il faut faire redémarrer les principaux moteurs de la croissance. Il y en a trois. La consommation, l'investissement et l'export. Investir, investir pour produire davantage de richesses. Regagner en compétitivité, ce qui n'est plus le cas. Notre balance commerciale est déficitaire à cause de notre déficit énergétique. Mais pas que cela, parce que les entreprises tunisiennes ont perdu de leur compétitivité. Donc il faut absolument redresser cette compétitivité, travailler plus pour gagner un peu plus, rétablir ce sentiment de confiance dans le pays, un climat d'apaisement dans le pays. Le coût de l'investissement est assez cher parce que le loyer de l'argent doit être très élevé. L'accès au crédit est difficile et coûte cher, 13-14%. Réduire un peu finalement le coût d'argent, réduire la fiscalité qui est l'une des plus lourdes d'Afrique finalement, et puis créer un environnement favorable à l'investissement. Donc revoir un peu notre mode de gouvernance, établir un partenariat public-privé assumé afin qu'il soit dans l'intérêt du pays.
2: La délégation tunisienne participant aux travaux de la 79e Assemblée mondiale de la santé qui se tient actuellement à Genève a réaffirmé la solidarité de la Tunisie avec le peuple palestinien et son droit inaliénable à bénéficier d'un environnement sanitaire sain garantissant la sécurité et la dignité de tous les Palestiniens selon un communiqué publié aujourd'hui par la mission permanente de la Tunisie à Genève sur sa page officielle. L'Assemblée mondiale de la santé et l'organe décisionnel suprême de l'Organisation mondiale de la santé. La Tunisie a aussi réaffirmé sa position constante et de principe en faveur du droit du peuple palestinien à recouvrer ses droits légitimes, notamment le droit à l'autodétermination et à l'établissement d'un État pleinement souverain et indépendant sur l'ensemble du territoire palestinien avec Al-Quds pour capitale. Le ministère de la Santé a souligné aujourd'hui qu'aucune menace directe ne pèse sur la Tunisie concernant le virus Ebola qui sévit dans un pays africain, la RDC, précisant que les services compétents continuent de suivre l'évolution de la situation épidémiologique en coordination avec les partenaires internationaux et régionaux concernés. Le ministère appelle les Tunisiens résidents et travaillant ou voyageant en République démocratique du Congo à faire preuve de prudence, en particulier dans les zones où des cas ont été recensés, en évitant tout contact direct avec des personnes présentant des symptômes tels que de la fièvre, une fatigue intense, des vomissements ou des saignements, ainsi qu'en évitant d'utiliser leurs affaires personnelles. L'Assemblée générale des Nations unies a franchi hier, 20 mai, un cap juridique majeur en adoptant la résolution qui transforme les engagements climatiques en obligations légales internationales. Le texte a recueilli une large majorité de 141 voix. La Tunisie a choisi la voie de l'abstention. Elle s'est ainsi alignée sur un bloc de 28 pays. Ce texte exhorte les États explicitement à mettre en œuvre des mesures visant à atteindre l'objectif de température collective, à savoir limiter l'élévation de la température moyenne de la planète à 1,5°C par rapport au niveau pré-industriel, selon les meilleures données scientifiques disponibles. Il appelle ainsi à multiplier par 3 les capacités en énergie renouvelable et par 2 le taux annuel moyen mondial d'amélioration de l'efficacité énergétique d'ici 2030. L'abstention tunisienne pourrait s'expliquer par un refus de s'engager sur une trajectoire que la Tunisie estime potentiellement pénalisante pour son développement national et la stabilité de ses prix intérieurs. Malgré l'urgence climatique, l'engagement dans sa nouvelle forme touche directement aux questions de sécurité des approvisionnements, de revenus publics et de trajectoire de développement pour la Tunisie. Comme pour ses pairs, le pays se trouve à la croisée des chemins entre l'impératif de la justice climatique mondiale et la crainte qu'une transition trop abrupte ne devienne un fardeau pour les sociétés vulnérables. Dans le monde, le marché pétrolier pourrait entrer dans une zone rouge avec une pénurie d'offres au mois de juillet ou au mois d'août, en l'absence d'issue durable au conflit au Moyen-Orient, alerte le directeur exécutif de l'Agence internationale de l'énergie. Pour apaiser les marchés, les 32 pays membres de l'organisation avaient annoncé au mois de mars la libération coordonnée de 426 millions de barils, soit plus du tiers de leur stock stratégique, une décision sans précédent. Cependant, selon l'AIEA, la paralysie du trafic dans le détroit d'Ormuz lié à la guerre au Moyen-Orient a déjà fait perdre plus d'un milliard de barils d'exportation en provenance des producteurs du Golfe, soit une perte pour le marché d'environ 14 millions de barils jour. Sans résolution rapide du conflit, les prix de l'or noir pourraient flamber davantage. L'Iran dit examiner une nouvelle proposition des États-Unis dans le cadre de la visite à Téhéran du ministre pakistanais de l'Intérieur, dont le pays est médiateur entre les deux belligérants, tout en faisant part de sa grande méfiance vis-à-vis des États-Unis. Les conditions iraniennes n'ont pas changé et ont même été réitérées, à savoir le dégel des avoirs iraniens bloqués à l'étranger et la fin du blocus américain des ports iraniens. L'Iran menace de taxer les câbles sous-marins qui traversent le détroit d'Ormuz. Ces câbles, enjeux stratégiques dans cette guerre qui fait rage au Moyen-Orient, servent à acheminer des télécommunications comme une grande partie de l'Internet mondial, mais aussi les services cloud. Dans le cas d'une taxe imposée par l'Iran sur ces câbles, le pays ferait donc payer leur entretien aux autres pays usagers. Israël a détruit la nuit écoulée un immeuble résidentiel de 4 étages dans le camp de réfugiés de Marazi, dans le centre de la bande de Gaza, faisant plusieurs blessés parmi les civils ensevelis sous les décombres. En sport, l'Espérance sportive de Tunis a battu le BS Bouhajla 3-0 ce jeudi pour le compte des quarts de finale de la Coupe de Tunisie. Les Sang et Or se qualifient ainsi pour les demi-finales de la compétition. L'autre demi-finale opposera le club sportif sfaxien à l'Espérance sportive de Zarzis. Il est 19h11. Ce journal s'achève. Je vous rappelle quelques titres. Suite à certaines polémiques et surenchères, le ministère de la Défense rappelle que l'armée nationale évolue dans le strict respect de la neutralité des lois de la République et du règlement de l'armée. 70 ans après l'indépendance, l'heure des choix économiques a sonné. Le marché pétrolier pourrait entrer dans une zone rouge avec une pénurie d'offres en juillet ou en août, alerte l'Agence internationale de l'énergie. Et puis l'Iran menace de taxer les câbles sous-marins qui traversent le détroit d'Ormuz. Voilà, c'était le round-up de l'actualité d'aujourd'hui. Merci de l'écoute, merci à Waïda, notre ingénieur son ce soir. L'information revient à 20h. 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
1: Les nouvelles de 20h, bonsoir. Le président égyptien Abdel Fattah Sissi a reçu aujourd'hui le ministre des Affaires étrangères, de la Migration et des Tunisiens à l'étranger, Mohamed Ali Nafti, à l'occasion de la visite de travail qu'il effectue au Caire. Le ministre a transmis les salutations du président de la République, Raïs Saïd, à son homologue, le président Abdel Fattah Sissi, ainsi que ses meilleurs vœux au peuple égyptien frère, appelant à davantage de stabilité, de dignité, de progrès et de prospérité. De son côté, le président Abdel Fattah Sissi a chargé le ministre de transmettre ses salutations les plus distinguées et ses marques d'estime et de respect au président de la République, Raïs Saïd, ainsi que ses vœux sincères de progrès et de prospérité au peuple tunisien. Il a réaffirmé la détermination de l'Égypte à consolider et à développer davantage les relations de fraternité et de coopération avec la Tunisie dans tous les domaines. Le ministre des Affaires étrangères a participé aujourd'hui à la réunion du mécanisme de concertation tripartite sur la Libye organisé au Caire. Le ministre a réitéré la position constante de la Tunisie en faveur d'une solution libo-libyenne, préservant l'unité et la souveraineté de l'État libyen sous l'égide et avec l'appui de l'Organisation des Nations Unies afin de soutenir les aspirations du peuple libyen à la sécurité, à la stabilité et au développement, loin de toute forme d'ingérence. Face à la crise au Moyen-Orient, le gouvernement français a annoncé ce jeudi la mise à disposition de 710 millions d'euros d'aides nouvelles pour faire face à la hausse du prix du carburant qui percute de plein fouet l'activité économique. L'Iran menace de taxer les câbles sous-marins qui traversent le détroit d'Ormuz, ces câbles enjeux stratégiques dans cette guerre qui fait rage au Moyen-Orient, servent à acheminer des télécommunications comme une grande partie de l'Internet mondial, mais aussi les services cloud. Dans le cas d'une taxe imposée par l'Iran sur ces câbles, le pays ferait donc payer leur entretien aux autres pays usagers. Merci de nous avoir suivis. Bonne continuation avec Kauthar et le programme Langue Espagnole.
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